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1: Bonjour, il est 7h sur RTCI, le flash de l'actualité. Le thermomètre grimpe de nouveau. Ce lundi et demain, les températures atteindront jusqu'à 42 à 45 degrés Celsius dans plusieurs régions du pays sous l'effet local du sirocco. Mais l'Institut national de la météorologie se veut rassurant. Il précise toutefois qu'il ne s'agit pas d'une vague de chaleur, ces valeurs restant conformes aux conditions estivales. Une baisse progressive des températures est attendue à partir de mercredi, avec un retour vers les normales saisonnières d'ici la fin de la semaine. L'inscription des étudiants inscrits au troisième cycle des études médicales ayant réussi la session 2025 se déroulera à partir de ce lundi à 9h et se poursuivra jusqu'au mercredi 5 août 2026 à 21h. Le ministère de la Santé a précisé dans un communiqué que l'inscription doit s'effectuer exclusivement via la plateforme numérique suivante spécialité.msante.tn. Elle a également indiqué que les séances de choix de spécialité se tiendront exclusivement via la plateforme numérique à partir du jeudi 6 août 2026 à 8h. La campagne céréalière affiche des résultats en nette hausse. La collecte a dépassé 10,7 millions de quintaux pour une récolte totale estimée à plus de 20 millions. Selon l'Office des céréales, les quantités de blé dur collectées permettront de couvrir les besoins du pays jusqu'en janvier 2027 et de réduire ainsi la facture des importations. Quant à la collecte de blé tendre, elle a aussi presque doublé, passant de 600 000 quintaux l'an dernier à 1,1 million cette année. Une partie importante des besoins nationaux reste toutefois couverte par les importations. La pénurie d'eau minérale devrait commencer à se résorber dès cette semaine. C'est ce qu'a annoncé hier sur les ondes de la radio nationale le président de la Chambre des producteurs de boissons non alcoolisées, Lassad Mazeh. Selon lui, les difficultés d'approvisionnement sont liées à la forte hausse de la consommation durant la canicule, mais aussi aux coupures d'électricité qui ont perturbé plusieurs unités de production. Dans le monde, Donald Trump a annoncé hier que de nouvelles négociations avec l'Iran débuteraient ce lundi, après avoir affirmé retenir une attaque avec Israël contre l'Iran, à condition qu'un accord soit rapidement conclu. Un séisme de magnitude de 5,6 sur l'échelle Richter a secoué le Caire, Gizeh et plusieurs autres régions d'Égypte ce lundi à 3h du matin, heure locale, sans causer de victimes ni faire de dégâts matériels, selon les autorités égyptiennes. La secousse a été ressentie dans l'ensemble de la région du Grand Caire, ainsi que dans plusieurs autres gouvernorats du pays. C'était l'essentiel de l'actualité de 7h. Prochain rendez-vous avec l'information à 8h.
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2: Bonjour, bonjour, bonjour à toutes, bonjour à tous. Comme d'habitude, je suis ravie de vous retrouver sur les ondes de la chaîne Inter. Nous sommes lundi 3 août 2026 et bienvenue dans le Morning Zen. 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Le plaisir de retrouver Tarek Drissi à la réalisation technique, Rim Trabelsi, Sofiane Benjiman, nos journalistes web, Nourdine Hafsi, notre journaliste de la rédaction, et bien sûr vous à l'écoute de RTCI. Alors on va entamer ensemble cette nouvelle semaine, cette nouvelle journée en plein cœur de l'été avec un mot d'ordre simple: garder le rythme, évidemment sans oublier de lever le pied quand il le faut. Alors entre chaleur persistance, agenda estival bien rempli, on prend le temps aujourd'hui de s'informer, de comprendre, mais aussi de respirer, de bien profiter de cette journée alors que vous soyez sur la route du travail, que vous soyez en congé pour profiter de votre journée ou encore chez vous, vous préparer pour sortir. Et ben on est ravis de vous savoir à l'écoute de RTCI. On a commencé avec Jérémy Frérot et cette belle promesse. On va enchaîner avec Michael Bolton et un titre indémodable. Voici Lean On Me. Merci de choisir RTCI. Excellente journée à toutes et à tous.

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Alors, aujourd'hui, l'Institut National de la Météorologie prévoit un temps partiellement nuageux sur la plupart des régions, des passages plus abondants l'après-midi sur les régions du centre ouest, sur le nord et le sud, avec l'apparition de cellules orageuses accompagnées de pluies qui touchent plus tard l'est du pays. Aujourd'hui, température en légère hausse, comprise entre 37 et 41 degrés sur les régions côtières et les hauteurs, entre 42 et 45 degrés, avec des coups de sirocco sur le reste des régions. Et donc, une persistance du temps chaud aujourd'hui et demain. Et puis, à partir de mercredi, on verra une légère baisse des températures. Alors, profitez pleinement de cette journée. Profitez avec RTCI. Alors, on vous passe de la bonne musique, on vous accompagne, que vous soyez avec la bonne musique, et on vous propose sans plus tarder Jean-Jacques Goldman. Très belle parole, le voici dans « Si je ne t'avais pas ».

0: C'est Focus Enfant. Moi, Chif, bonjour.
1: Bonjour, bonjour, Afef, bonjour à tous les petits citoyens du monde.
0: Alors, comment pouvons-nous mieux protéger les enfants des effets néfastes de la pollution et des catastrophes naturelles?
1: D'abord, il faut dire qu'en protégeant les enfants, nous nous protégeons nous-mêmes, parce que nous sommes en train d'essayer de changer notre comportement et nos habitudes pour mettre des comportements nouveaux, parce qu'il est loin le temps de considérer que nos ressources sont intarissables. Nous sommes arrivés à un moment où la capacité de la Terre elle-même de se régénérer de façon naturelle dépasse notre niveau de consommation. Nous consommons trop par rapport au renouvellement naturel de tout ce que nous sommes en train de consommer, que ce soit de l'eau, que ce soit tout ce qui est issu de l'arboriculture, de l'agriculture. Nous sommes dans cette logique
0: De
1: de
0: surconsommation.
1: surconsommation et de
0: Ouais.
1: surproduction. La terre s'appauvrit, elle n'est plus capable de produire autant. Nous
0: Et
1: sommes
0: donc, comment
1: loin
0: faire?
1: de ces agricultures industrielles avec des champs à perte de vue, de monoculture qui a appauvri la faune et la flore et qui sont en train, on le sait maintenant, d'appauvrir le sol et de poser un gros problème de production et de productivité. Donc on doit aller vers toutes ces solutions nouvelles de ce qu'on appelle de cette économie de proximité, de cette économie circulaire, d'une production biologique, de compter moins sur les produits chimiques et les produits agressifs et des fertilisants et des insecticides et des herbicides, où nous sommes en train de modifier la faune et la flore qui, on s'en rend compte maintenant, sont essentielles pour l'équilibre de cette terre nourricière et qui nous abrite tous et sur laquelle nous sommes condamnés à vivre ensemble.
0: Oui,
1: Donc
0: donc
1: c'est en
0: comment
1: allant
0: faire
1: vers,
0: justement?
1: c'est en favorisant tous, en commençant par nous-mêmes, en favorisant tous la consommation des produits frais de saison, en n'allant pas vers tout ce qui est congelé, surgelé,
0: Ouais.
1: importé de très très loin pour le consommer ici sur place, parce que l'empreinte carbone de ce qui est
0: Bien
1: importé
0: sûr,
1: depuis l'Asie ou
0: est
1: depuis
0: énorme.
1: est
0: Oui.
1: énorme, et on n'imagine pas combien on est en train de nuire à la Terre et de nuire à la santé et à l'avenir de nos
0: De nos
1: propres,
0: enfants, oui.
1: de nos propres enfants. Le textile est un grand pollueur, est un grand consommateur d'énergie et de produits chimiques et de polluants. Donc revenons à l'essentiel. Rappelez-vous, Raphaël, on héritait des affaires de nos frères aînés. Ce
0: Oui.
1: n'était pas, c'était une fierté
0: Bah oui.
1: de grandir et enfin enfiler le pantalon de son frère aîné ou d'endosser la veste de son papa. Quelle fierté de porter le vieux cartable de son papa avec lequel lui aussi il est allé à l'école. Essayer de remettre ces valeurs d'échange, de partage et de conservation de produits. Plus le produit est naturel, plus il est durable et plus on peut le valoriser au
0: Ouais.
1: fil des
0: Et
1: années.
0: puis également privilégier le made in Tunisie. Voilà.
1: Absolument.
0: Le produit local.
1: Pour chacun d'entre nous, pour tout autochtone,
0: C'est ça.
1: favoriser les produits locaux.
0: L'eau.

0: et ne pas voir dans ce que fabrique l'autre quelque chose de meilleur. Ce n'est pas vrai. On doit s'attacher à sa propre culture, à
1: et
0: ses
1: on a
0: propres
1: de bons produits, en
0: et
1: Tunisie.
0: Absolument. Et on doit revenir vers sa propre identité en favorisant à ce moment-là plus de travail pour les gens qui sont autour de nous et plus de bien-être pour tout le monde.
1: Merci beaucoup, Moazchif. Excellente journée et à demain.
0: À demain.
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7h44 sur les ondes de la chaîne Inter. Alors, une date à retenir, mercredi 12 août 2026, à l'occasion de l'éclipse totale du soleil attendue ce jour-là. au niveau de plusieurs régions, une éclipse partielle du soleil sera observable en Tunisie. Et à cette occasion, la Cité des sciences à Tunis informe que ce phénomène sera visible sous la forme d'une éclipse partielle de soleil coïncidant avec le coucher du soleil. La Lune masquera jusqu'à 59,3% du disque solaire, offrant aux observateurs un spectacle céleste rare et spectaculaire à l'horizon ouest. Alors, l'éclipse débutera en Tunisie à partir de 18h40, alors que le soleil se retrouvera à environ 6 degrés au-dessus de l'horizon. Le phénomène atteindra son maximum à 19h11, pratiquement au moment du coucher du soleil. Et donc, en Tunisie, cet événement est classé comme une éclipse sous horizon, puisque le soleil disparaîtra avant la fin complète du phénomène. Et donc, la Cité des sciences à Tunis organise une manifestation astronomique exceptionnelle afin de permettre au public d'observer la plus grande partie possible de cette éclipse dans des conditions optimales sur le site de Sidi Mcherig à Sejnen, au gouvernorat de Bizerte. C'est l'un des meilleurs sites en Tunisie pour observer ce phénomène et d'éclipse solaire partielle, puisqu'il bénéficie d'un horizon ouest entièrement dégagé sur la mer Méditerranée. Et donc, au programme de l'observation de l'éclipse partielle du soleil de 18h30 à 19h20, en suivant évidemment les différentes phases de l'éclipse à l'aide de télescopes, et puis une conférence scientifique intitulée « L'éclipse partielle du soleil du 12 août 2026 » est aussi attendue de 19h30 à 20h pour expliquer le mécanisme des éclipses solaires et les conditions d'observation en Tunisie, ainsi que les principaux phénomènes astronomiques attendus au cours de la prochaine, des prochaines années. Et puis à partir de 20h, la Cité des sciences propose une séance de tourisme astronomique avec observation de la planète Vénus, observation de plusieurs objets du ciel, et découverte des principales constellations et étoiles visibles dans le ciel d'été. Voilà l'événement qu'organise la Cité des sciences. Évidemment à l'occasion de l'éclipse partielle du soleil qui aura lieu le 12 août. Et cet événement aura lieu sur le site de Sidi Mchelk à Sejnen, au gouvernorat de Bizerte. Et en fait, si vous voulez avoir une idée sur les détails, vous pouvez trouver tout ceci sur le site d'abord de la Cité des sciences à Tunis, mais aussi sur les pages réservées à la Cité des sciences sur les réseaux sociaux. La suite de notre Morning Zen sur RTCI, évidemment, dans quelques minutes, on vous propose le vrai du faux de Denis Chaouch. Et puis à 8h, le Flash Info avec Nourdine Hafsi. Ensuite, on enchaînera ensemble la troisième partie de notre Morning aujourd'hui, le plaisir toujours de collaborer avec Tarq Drissi à la réalisation technique, Sofiane Benjima, Rim Trabelsi, nos journalistes web, et Afef Alaya. Se fait toujours un énorme plaisir d'être des vôtres, de vous accompagner jusqu'à 10h.

Le Morning Zen de RTCI se poursuit. Alors, prendre une douche froide quand il fait très chaud, un réflexe efficace ou bien une fausse bonne idée? Sur le moment, peut-être la sensation est immédiate, le corps se rafraîchit, mais en réalité, il se passe peut-être autre chose. Alors, faut-il vraiment privilégier le froid pour se rafraîchir ou opter pour une alternative plus douce? Denis Echeoche démêlera pour nous le vrai du faux dans 2 minutes exactement.

0: Bonjour. Quoi de plus répandu qu'une idée reçue? Même si vous pensez être parmi les plus sceptiques des sceptiques, vous ne manquerez pas d'être surpris vous-même de ce que vous croyez encore. C'est un conseil que vous avez certainement déjà entendu. Quand il fait chaud, le mieux est de prendre une bonne douche fraîche. Alors vrai ou faux? Eh bien, c'est faux. Cela fait du bien sur le moment, certes, mais le choc thermique pousse le corps à réagir et à générer de la chaleur pour se réchauffer. En conséquence, la température interne a au contraire tendance à monter dans les minutes qui suivent. Préférez une douche tiède, dont vous pourrez éventuellement abaisser au fur et à mesure la température pour terminer par un jet d'eau froide. Idem côté boisson, évitez de siroter glacé quand il fait très chaud. Bonne journée! Vrai ou faux?
1: Vrai ou faux?
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3: Bonjour, il est 8h sur RTCI, le flash de l'actualité. Le ministère de l'Enseignement supérieur et de la Recherche scientifique a annoncé dans un communiqué que la procédure de saisie des choix d'orientation universitaire pour les élèves ayant réussi le baccalauréat 2026, session principale et de contrôle confondue, reste ouverte jusqu'à aujourd'hui à midi. À noter que le guide de l'orientation universitaire a été publié le 23 juin. Il détaille les différents cursus proposés par les établissements d'enseignement supérieur ainsi que les spécialités accessibles aux lauréats, les aidant ainsi à choisir des parcours universitaires en adéquation avec leur centre d'intérêt et leurs aptitudes. Une initiative citoyenne de grande ampleur a été lancée afin de réhabiliter le mont Nadour à Ghar el-Melah, gouvernorat de Bizerte, touché par un violent incendie. Baptisée Opération de renaissance du mont Nadour, cette campagne prévoit la plantation de plus de 200 000 arbres le 25 octobre prochain. L'objectif affiché est de reconstruire progressivement la couverture forestière détruite par les flammes et de favoriser le retour de la biodiversité dans une région considérée comme un patrimoine naturel important. Dans le monde, les prix du pétrole ont chuté de 5% à l'ouverture des échanges asiatiques après l'annonce par Donald Trump de nouvelles négociations avec l'Iran. Le prix du baril de Brent pour livraison en septembre reculait de 4,69% à 83,81 $. Son équivalent américain, le baril de West Texas Intermediate, cédait 4,67% à 80,72 $. Une explosion a eu lieu près d'un pétrolier dans le détroit d'Ormuz, a signalé à l'agence de sécurité maritime britannique Okmoto. L'équipage a signalé avoir entendu une explosion à proximité immédiate du navire. Le navire et l'équipage sont tous déclarés sains et saufs, a écrit l'agence britannique sur X, sans préciser l'origine de l'explosion survenue ce matin à l'aube, au nord-est de la ville omanaise de Khassab. Un séisme de magnitude de 5,6 sur l'échelle Richter a secoué le Caire, Gizeh et plusieurs autres régions d'Égypte, ce lundi à 3h du matin, heure locale, sans causer de victimes ni faire de dégâts matériels, selon les autorités égyptiennes. Au-delà de l'Égypte, les secousses ont également été ressenties dans plusieurs pays voisins. Des témoignages ont notamment été rapportés en Jordanie, au Liban, en Syrie, en Arabie Saoudite, dans les territoires palestiniens, ainsi qu'à Chypre. Sport, selon le site spécialisé kawarji.com, la Fédération tunisienne de football a demandé à la Ligue nationale de football professionnel de procéder à un nouveau tirage du calendrier de la saison 2026-2027 en Ligue 1. Il faut rappeler que durant le tirage au sort effectué mercredi dernier par la Ligue, une erreur a été commise concernant la boule du club africain, bien qu'il ait été confirmé que celle-ci n'ait eu aucun impact ni sur les résultats du tirage, ni sur le calendrier. Toujours selon kawarji.com, la nouvelle date du tirage au sort devrait être communiquée dans les prochaines heures. Fin de ce flash de l'actualité de 8h. Prochain rendez-vous avec l'information à 9h.

Bienvenue à toutes celles et à tous ceux qui viennent de nous prendre en marche. Notre Morning Zen se poursuit jusqu'à 10h sur RTCI. Alors nous sommes bien lundi 3 août 2026. Aujourd'hui, on célèbre la journée mondiale de la pastèque, un fruit symbolique de l'été par excellence. Rafraîchissante, sucrée, composée à plus de 90% d'eau, elle est idéale pour s'hydrater pendant les fortes chaleurs. Alors cette journée est née aux États-Unis avant de s'internationaliser. Tombe en plein cœur de la saison lorsque la pastèque est à son meilleur. Alors au-delà du plaisir gustatif, c'est aussi l'occasion de rappeler ses bienfaits nutritionnels mais aussi son importance culturelle et agricole à travers le monde. Et donc la pastèque hydrate efficacement grâce à sa très forte teneur en eau, idéale en période de chaleur. Elle est aussi peu calorique, ce qui en fait un allié léger et rafraîchissant. La pastèque est riche en vitamines, notamment vitamines A et C. Elle contribue à renforcer le système immunitaire et à protéger la peau. Elle contient également des antioxydants comme le lycopène, bénéfique pour le cœur et la prévention de certaines maladies. Elle participe aussi à une bonne digestion grâce à sa teneur en eau et en fibres, tout en aidant à éliminer les toxines. Et puis elle peut enfin favoriser la récupération musculaire et contribue à la circulation sanguine grâce à un acide aminé appelé citrulline. En résumé, la pastèque, c'est bien plus qu'un fruit d'été, c'est un véritable concentré de fraîcheur et de bienfaits. Alors aujourd'hui, que ce soit en tranche, en jus ou bien en salade, une seule consigne, profitez pleinement de ce fruit star de l'été.

Oui, c'était Vianney sur RTCI. À présent, on va parler de musique italienne. Et dans le cadre des célébrations du 70e anniversaire des relations diplomatiques entre l'Italie et la Tunisie, une série de manifestations culturelles exceptionnelles aura lieu et sont attendues avec la semaine de la musique italienne organisée et promue par l'ambassade d'Italie à Tunis et l'Institut culturel italien. Alors, cette manifestation a démarré hier et se poursuit donc jusqu'au 8 de ce mois. Et donc, ce qui nous intéresse, le programme qui va suivre donc. Alors, demain mardi 4 août, aujourd'hui, il n'y a pas de concert ou de manifestation spécifique par rapport à cette semaine de musique italienne. Mais par contre, demain, mardi 4 août, le Festival international de Carthage vibrera au son du légendaire orchestre Rondo Veneziano qui offrira une soirée exceptionnelle marquant le retour sur scène du maestro Giampiero Reverberi. Et puis, jeudi 6 et vendredi 8 août, le Festival international de musique symphonique de l'Jam accueillera l'orchestre italien dirigé par le maestro Filippo Zambelli pour deux créations originales dans le cadre majestueux de l'amphithéâtre romain del Jam. Alors, le premier concert, évidemment, sera réservé aux grandes bandes originales du cinéma, rendra hommage aux œuvres de compositeurs mythiques tels que, par exemple, Ennio Morricone ou encore Nino Rota. Et puis le second concert, intitulé Naples en Méditerranée, réunira plusieurs solistes, des solistes italiens autour des plus belles chansons napolitaines du répertoire lyrique, célébrant les liens culturels entre l'Italie et la Méditerranée. Alors, un voyage en Italie sans bouger de Tunisie, en se laissant transporter par la beauté de la musique italienne. C'est ce que propose cette série de spectacles menés par des artistes appartenant à différents univers et venant des quatre coins de la péninsule italique. Et donc, voilà cet événement où la semaine de la musique italienne en Tunisie se poursuit donc jusqu'au 8 août. Et ainsi, vous pouvez trouver tous les détails par rapport à ces spectacles, les rendez-vous, les concerts que propose l'Institut culturel italien, mais aussi l'ambassade d'Italie sur les réseaux sociaux, mais aussi sur les sites réservés, sites dédiés à cet événement. Nous, sur RTCI, on reste avec, comme on le dit, hein, c'est l'ambassadeur de la chanson italienne, Elsa Mazzotti, sur RTCI.

8h passées de 32 minutes sur les ondes 2, la chaîne Inter. Alors à présent, on va parler de la 9e édition du Festival international du court-métrage Ciné-Étoile qui se tient cette année du 2 au 5 août 2026 sur la plage de Sidi Maharsi à Nebel. Ce festival accueillera des participants de nombreux pays. C'est un rendez-vous annuel incontournable pour les passionnés de cinéma, de court-métrage. Alors au programme, des ateliers de formation au complexe culturel Néapolis de Nebel, des tables rondes, des compétitions et une remise de prix aux meilleurs films. Chaque année, le festival rassemble des cinéphiles, des réalisateurs, des producteurs, des critiques du monde entier, créant ainsi un espace de rencontre et d'échange autour du cinéma. Depuis sa création en 2017, le festival Ciné-Étoile s'est imposé comme un événement culturel majeur, offrant une sélection de films et d'activités variées autour du cinéma. Et évidemment, vous vous posez peut-être la question pourquoi le festival prend le surnom de Cinéma sous les étoiles. Eh bien, parce que...

0: Il prend tout son sens avec des projections en plein air qui invitent le public à vivre le cinéma autrement, sous le ciel étoilé. Alors, outre la Tunisie, plus de 20 pays seront représentés durant cette édition. On ne peut citer, mais pas que, la Palestine, l'Allemagne, les États-Unis, Australie, Croatie, Égypte, Brésil, Espagne, Libye, Colombie, Grèce, Arabie Saoudite, Bangladesh, Mexique, Maroc et Afghanistan. Voilà, bien d'autres pays seront représentés lors de cette 9e édition du Festival international du court-métrage Cinétoile qui a commencé depuis hier, le 2, et se poursuit jusqu'au 5 août 2026. La suite de notre Morning Zen, c'est toujours sur la plus belle des radios sur RTCI.
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0: On vous accompagne, où que vous soyez, avec la belle musique. Merci de choisir la chaîne Inter. Bienvenue à toutes celles et à tous ceux qui viennent de nous prendre en marche ensemble jusqu'à 10h. Il est exactement 8h45. Voici J'aime la Tunisie.
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10: Le café Safsaf n'en finit pas de se remplir d'habitués qui ne se bousculent point. La direction des vents s'affabule des caprices de la saison. Ici, le petit Salem, lui aussi, s'est mis à vendre des glaces en sucre pour diabétiques. Au sortir de la Marsa, il y a toujours un courant d'air qui souffle sans raison. Je ne crois pas qu'en ce matin d'été incertain, être sûr de mieux vivre ailleurs. Et ce n'est pas un poème ivre, plein de folles convictions. Qui viendrait me démentir ? Avec ces mots, nous rendons hommage au poète tunisien Slahdin Haddad. Enseignant et poète tunisien de langue française, il a vu le jour le 1er mai 1943 à Manzel Bourguiba, dans le nord de la Tunisie. De 1971 à 1999, il a exercé comme enseignant d'histoire-géographie dans les collèges et lycées de Tunisie. Homme de lettres, il s'est distingué dans le domaine de la poésie. Son œuvre a été couronnée à l'échelle internationale puisqu'il a obtenu le prix international de la poésie francophone Yvan Goll, en 1999. Slahdin Haddad a signé plusieurs recueils. Carnet Ishkelien, un recueil de fragments et d'évocations intimement liés au paysage du lac Ishkel, situé près de sa région natale, explorant les thèmes de la mémoire et du passé. Au nom du temps, je vous arrête, la colère du peuple des fourmis, et puis une envie désordonnée de petite Sicile. Tel un cierge qui s'installe dans la durée de ses suintements, un dromadaire pleure en silence dans un coin retiré du salon. Personne ne fait attention à sa souffrance et je suis le seul à pouvoir entendre des larmes s'écraser sur le marbre blanc du carrelage. Sa peine ordinaire n'est nullement nécessaire mais indispensable. D'elle sortiront tous les délires inconcevables de ce monde. Slahdin Haddad écrit: ils étaient italiens et paysans, ces voisins qui partageaient les macaronis, les côtelettes de porc et les légumes du verger. Nous, on les regardait venir, à l'encontre de ce qui pouvait ravir sans blesser. L'émerveillement venait de la terre qui ne savait pas refuser sans effusion le thé vert à la menthe, le couscous au mérou, et nos soirées communes permettaient de continuer ce que nous avions construit en silence. À propos de Slahdin Haddad, l'universitaire Rab'a Ben Achour écrit: à Slahdin Haddad que j'aurais aimé mieux connaître, ce témoignage de mon amitié et de ma sympathie. La poésie de Slahdin Haddad est éminemment moderne. Des mots durs et incisifs, parfois triviaux, des images prosaïques emplissent sans le combler cependant l'espace des poèmes. La guerre et le cortège de souffrances qu'elle draine sont évoqués sans complaisance mais aussi sans amertume. De fait, si le poète dénonce l'occupation coloniale, il chante le multilinguisme, l'ambiance bigarrée des villes et les diversités culturelles. La goulette, lieu des rencontres improbables, lieu des transgressions sociales, occupe une place centrale dans l'œuvre de Slahdin Haddad. On peut lire à titre d'exemple dans le recueil « À la goulette, une envie désordonnée de petite Sicile », ces vers qui traduisent le rejet de la violence et la quête de l'autre. Slahdin Haddad écrit: « Tout vient rappeler qu'en Tunisie, la botte n'a jamais été aussi proche. » Sans doute une pensée émue pour Maria, cette arrière-grand-mère maternelle de mes filles qui, à cause d'un choix de cœur, façonna radicalement son destin en s'échappant d'un couvent pour épouser un arabe tunisien, s'inscrivant dans le dépassement du scandale. Nous avons rendu hommage à Slahdin Haddad à travers quelques-uns de ses textes. On se dit à la prochaine. Ces capsules sont produites par votre ami Emna Louzir, réalisées par Wafé Bouzaïda.
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3: Bonjour, le flash de l'actualité de 9h. Le ministère de l'Enseignement supérieur et de la Recherche scientifique a annoncé dans un communiqué que la procédure de saisie des choix d'orientation universitaire pour les élèves ayant réussi le baccalauréat 2026, session principale et de contrôle confondu, reste ouverte jusqu'à aujourd'hui à midi. Les banques tunisiennes devraient entamer au mois de septembre prochain la réception des demandes liées au crédit d'honneur, selon l'expert en droit bancaire Mohamed Nakhli. Ces financements prévus par le nouveau cadre juridique adopté en 2024 doivent permettre de soutenir les particuliers, les petits entrepreneurs, ainsi que certaines structures économiques sans exiger de garanties classiques. La Tunisie fait partie des 10 pays les plus prospères d'Afrique en 2026. Selon le dernier Hello Safe Prosperity Index, le pays occupe la 7e place sur le continent avec un score de 45,19, confirmant sa position parmi les économies africaines affichant les meilleurs niveaux de développement socio-économique. Au Maghreb, la Tunisie se classe derrière l'Algérie et la Libye, mais devance le Maroc. Le classement de Hello Safe Prosperity repose notamment sur le produit intérieur brut par habitant en parité de pouvoir d'achat, le revenu national brut par habitant, l'indice de développement humain, le niveau des inégalités de revenus, ainsi que le taux de pauvreté. Actualité dans le monde, Donald Trump a annoncé une reprise des négociations avec l'Iran ce lundi après avoir suspendu les bombardements américains. Ni Téhéran ni les pays médiateurs du conflit n'ont confirmé la tenue de ces discussions. Les prix du pétrole ont chuté de 5% à l'ouverture des échanges asiatiques après l'annonce par Donald Trump de nouvelles négociations avec l'Iran. Le prix du baril de Brent pour livraison en septembre reculait de 4,69% à 43,81 $. Son équivalent américain, le baril de West Texas Intermediate, cédait 4,67% à 80,72 $. C'était l'essentiel de l'actualité de 9h. Prochain rendez-vous avec l'information à 10h.

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9h passées de 15 minutes, bienvenue à toutes et à tous, merci de choisir la chaîne Inter, on est très heureux de vous retrouver. Alors, on vous rappelle évidemment aujourd'hui les conditions météo, aujourd'hui les températures poursuivent leur hausse avec des maximales comprises entre 37 et 40 degrés sur les régions côtières et les hauteurs entre 41 et 44 degrés dans le reste du pays, accompagné localement du Sirocco. Selon l'Institut national de la météorologie. Et puis les prévisions, les conditions demeurent favorables au développement de cellules orageuses au cours de l'après-midi sur les hauteurs de l'ouest, du nord et du centre. Ces orages pourraient être accompagnés de pluies locales. Et puis la mer sera peu agitée avant de devenir agitée l'après-midi dans le golfe de Gabès. Voilà donc les prévisions. Les prévisions météo pour aujourd'hui. Je rappelle, nous sommes le lundi 3 août 2026. Le Morning Zen se poursuit toujours sur RTCI.

Le Morning Zen de RTCI se poursuit jusqu'à 10h et le Centre National d'Art de la Marionnette a annoncé l'ouverture des candidatures pour la 8e édition des Journées des Arts de la Marionnette.

accueillera des représentations dans différents espaces, notamment en salle et en plein air, à travers des spectacles de rue, reflétant ainsi la diversité des formes d'expression du théâtre de marionnettes. Et les organisateurs mettront à la disposition des compagnies sélectionnées l'ensemble des moyens techniques nécessaires à la présentation de leur spectacle. Et puis, à travers cette nouvelle édition, qui se tiendra donc du 20 au 27 mars 2027, qui invite à découvrir la magie des arts de la marionnette du monde entier, au cœur de la Tunisie. Ces journées poursuivront leur mission de promotion de l'art de la marionnette en favorisant les échanges entre les créateurs et en offrant aussi au public une programmation ouverte sur la diversité des expériences artistiques contemporaines. Si vous êtes donc intéressé, la date limite de dépôt des candidatures est fixée jusqu'au 30 septembre 2026.

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Toujours à l'écoute du Morning Zen jusqu'à 10h. Merci, merci pour votre fidélité. Un grand merci à vous, un grand merci à toute l'équipe qui m'a accompagnée depuis 7h, à commencer par Tarek Delissi à la réalisation technique, Sophie Mbenjima, notre journaliste web, Noudine Hafsi, notre journaliste de la rédaction. Et puis, on se donne rendez-vous demain à partir de 7h dans un autre numéro du Morning Zen à 10h, le flash de l'actualité, suivi directement de Fréquence Soleil avec Mahdi Hawass jusqu'à midi. Excellente journée à toutes et à tous. Merci de choisir la chaîne Inter et puis à demain. Prenez bien soin de vous et de tous ceux que vous aimez. Au revoir et bye bye.

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1: Bonjour à tous. La Société des Transports de Tunis procédera à partir d'aujourd'hui à la mise en service officielle d'une nouvelle ligne de transport. Il s'agit de la ligne 511 qui reliera directement la cité Zeytine Al Omran à la zone industrielle de la Charguéa afin d'alléger les déplacements quotidiens des usagers et des employés de ce pôle. Cette desserte propose un trajet adapté avec un tarif unifié fixé à 1 dinar et des rotations programmées pour répondre aux heures de forte affluence. Dans le cadre du projet de réforme globale de son système de formation, l'ENA lance à partir d'aujourd'hui une vaste consultation nationale en ligne destinée aux agents publics. Cette démarche, ouverte jusqu'au 22 septembre, vise à associer directement les acteurs de la fonction publique à la conception d'une nouvelle vision pédagogique adaptée aux exigences de modernisation de l'administration tunisienne. Dernière date limite pour l'orientation universitaire, les bacheliers de la session 2026 disposent de ce lundi à midi pour valider et saisir définitivement leurs choix finaux sur la plateforme numérique dédiée, marquant une étape cruciale et très attendue par les étudiants et leurs familles avant l'annonce des affectations officielles. Les banques tunisiennes devraient entamer au mois de septembre prochain la réception des demandes liées au crédit d'honneur, selon l'expert en droit bancaire Mohamed Nahli. Ces financements prévus par le nouveau cadre juridique adopté en 2024 doivent permettre de soutenir les particuliers, les petits entrepreneurs ainsi que certaines structures économiques sans exiger de garanties classiques. Une initiative citoyenne de grande ampleur a été lancée afin de réhabiliter le mont Nadour à Harar el-Melh du gouvernorat de Bizerte touché par un violent incendie. Baptisée opération de renaissance du mont Nadour, cette campagne prévoit la plantation de plus de 200 000 arbres avec ou le 25 octobre prochain. L'objectif affiché est de reconstruire progressivement la couverture forestière détruite par des flammes et de favoriser le retour de la biodiversité dans une région considérée comme un patrimoine naturel important. Une ambiance estivale et de forte chaleur confirmée, oui, il fera incontestablement chaud en ce début de mois d'août en Tunisie. Des températures en hausse relative marquent la météo de ce lundi, avec des maximales variant entre 37 et 40 degrés sur les zones côtières et les régions montagneuses et atteignant 41 degrés à 44 degrés ailleurs, accompagnés localement de coups locaux de sirocco. Le ciel est globalement clair à peu nuageux avant de devenir plus abondamment nuageux l'après-midi sur l'ouest du pays avec l'apparition de cellules orageuses locales. La mer est calme, un peu agitée. Et puis dans le monde, le président américain Donald Trump a annoncé la suspension in extremis de frappes d'envergure contre l'Iran, affirmant que des discussions devraient s'ouvrir. Toutefois, la situation reste extrêmement confuse sur le plan diplomatique, car si Washington évoque une volonté de négocier un accord global sur le nucléaire et le détroit d'Hormuz à la demande des alliés régionaux, Téhéran dément l'existence de pourparlers directs en cours avec les États-Unis. L'Iran, qui privilégie pour l'instant des discussions séparés menés sous l'égide d'Oman concernant de nouvelles voies de transit maritime tout en maintenant une posture de fermeté militaire. Voilà, fin du flash. Je vous retrouve à 11h pour un nouveau point de l'actualité. A tout à l'heure.
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Bonjour à toutes et à tous. Bonjour à toutes et à tous. Heureux de vous retrouver pour une nouvelle semaine de Fréquence Soleil sur la plus belle des radios, bien sûr. RTCI, l'été, ce n'est pas seulement une saison, c'est aussi une façon de vivre. Chaque pays, chaque région, chaque famille a ses traditions. Un repas qui rassemble, une promenade au coucher du soleil, un marché nocturne, une soirée en terrasse ou un café partagé avec des amis. Cette semaine, je vous propose de voyager autour de la Méditerranée à travers ces petits rituels qui rendent l'été si unique. Installez-vous confortablement. Fréquence Soleil, c'est parti avec Mehdi Ahouaz côté micro pour vous accompagner jusqu'à 12h. Tal Kadrissi, le grand Tal Kadrissi à la réalisation technique et bien sûr Sofiane Benjima à la réalisation digitale accompagnée de nos deux stagiaires qui sont là avec nous en permanence. Il est 10h06 dans quelques instants et on va commencer bien sûr dans Fréquence Soleil jusqu'à 12h. Je vous donne aussi un peu un avant-goût. On ira avec la carte postale à 10h20. On aura aussi notre jeu. Et oui, on a deux billets pour le spectacle Rondo Venediano, demain soir au Festival International de Carthage. Donc à 10h30, je vous poserai la question et vous allez y répondre si vous voulez gagner les deux billets. On a aussi le tube de l'été à 11h moins le quart. On a l'instant fraîcheur et on répondra à la question « Pourquoi les volets restent-ils fermés l'après-midi ?» Eh bien, ça sera tout à l'heure dans l'instant fraîcheur. « Pourquoi dîne-t-on plus tard en été ?» Et la réponse à midi moins le quart dans le « Saviez-vous ?» Voilà, restez avec nous. Tout de suite, on commence avec Reality de Richard Sanderson et on revient en direct.

0: Eh oui, c'était Bailamos sur les ondes de Radio Tunisie à l'Inter. Il est 10h18. Tout de suite, c'est la carte postale.
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0: Et aujourd'hui, notre carte postale nous emmène, pas sur une plage, mais dans les ruelles animées de Hammamet. Une fois la chaleur de la journée retombée, en été, la ville change de rythme à la tombée de la nuit. Les familles sortent se promener, les terrasses se remplissent, les enfants dégustent une glace et les ruelles de la Médina s'animent doucement. Les artistes et les artisans plutôt exposent leurs créations, les parfums d'épices et de jasmin se mélangent dans l'air, tandis que les musiciens de rue ajoutent une ambiance chaleureuse à la soirée. On prend le temps de flâner, de discuter, de marchander parfois, mais surtout de profiter de cette douceur si particulière des soirées d'été tunisiennes. Les marchés nocturnes ne sont pas seulement les lieux ou des lieux où l'on achète, ce sont des lieux de rencontre, de partage et de découverte où habitants et visiteurs se croisent dans une ambiance conviviale. Une belle façon de vivre l'été, tout simplement.

0: C'était Coldplay avec Adventure of a Lifetime. Il est 10h30 sur les ondes de Radio Tunis Chaîne Inter.
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0: Et oui, on est avec vous jusqu'à 12h. Spéciale dédicace à Emine et Hamed Benirlen. Ils sont en route de Djerba vers Tunis en voiture. Soyez prudents sur la route avec deux invités à bord aussi. Il y en a un que je ne connais pas son prénom, mais le deuxième s'appelle Saïf. Voilà, donc on lui fait un petit coucou et on vous fait un plus grand coucou et on vous dédicace toutes les musiques de l'émission pour vous accompagner jusqu'à destination. Restez avec nous tout de suite, bien sûr, c'est le jeu Fréquence Soleil à gagner deux billets pour le spectacle Rondo Veneziano demain soir au Festival International de Carthage. La question, combien, alors écoutez bien, hein, on va parler d'anatomie, combien d'os compte le corps humain adulte et non pas enfant, combien d'os compte le corps humain adulte, vous pouvez nous répondre sur notre téléphone 71 840 000 et vous nous donnez la bonne réponse. Premier arrivé, premier servi. Je vous répète la question, combien d'os compte le corps humain adulte? Allez-y, 71 840 000. Il est 10h32 sur les ondes de Radio Tunis Chaîne Inter. Restez avec nous, on est ensemble jusqu'à 12h. Je vous ai préparé une playlist sympathique tout de suite. Justement, c'est Firestone avec Kigo.

0: Eh oui, c'était Purple Disco avec Dopamine. Il est 10h43, restez avec nous tout de suite, c'est le tube de l'été.
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0: Restez avec nous, on est ensemble jusqu'à 12h et on va parler bien sûr du tube de l'été. Et bien l'été, c'est parfois l'énergie des grandes fêtes, mais c'est aussi ces moments où l'on ralentit pour profiter de la mer et du coucher de soleil. Sorti en 1986, le morceau On the Beach de Chris Rea est devenu l'une des chansons les plus évocatrices de l'été. Avec sa guitare douce, son ambiance apaisante et son refrain inoubliable, elle nous transporte immédiatement sur une plage lorsque le soleil commence à disparaître à l'horizon. C'est le genre de morceau qui ne cherche pas à faire danser, mais à faire voyager. Une invitation à respirer, à ralentir et à savourer l'instant.

0: Il est 11h21 hein, sur les ondes de Radio Tunis à l'Inter. Restez avec nous, bien sûr, c'est Fréquence Soleil jusqu'à 12h.
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0: Eh oui, on va vous annoncer le gagnant ou la gagnante, bien sûr, de notre jeu dans Fréquence Soleil. Hein, à gagner, bien sûr, 2 billets pour le spectacle Rondo Veneziano demain soir au Festival International de Carthage. La question, c'était combien d'os compte le corps humain adulte? La réponse était bien évidemment 206 os que compte le corps humain adulte. Et la gagnante, c'est Manel Najoul. Bravo à Manel Najoul de Tunis. On vous contactera pour vous donner vos billets. Merci à vous. Restez avec nous. Merci pour votre fidélité. C'est Fréquence Soleil jusqu'à 12h. Je vous rappelle qu'à 11h30, on aura bien sûr l'instant fraîcheur et on répondra à la question pourquoi les volets restent-ils fermés l'après-midi? C'est sûr que vous avez une petite idée, mais on vous donnera la réponse dans quelques instants. Restez avec nous. Tout de suite, c'est One Day.
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0: Et oui, c'était Changes. Il est 11h29 sur les ondes de Radio Tunis, chaîne Inter.
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0: Tout de suite, bien sûr, c'est l'instant fraîcheur et on vous a demandé pourquoi les volets restent-ils fermés l'après-midi.

0: Et oui, c'était Coldplay avec A Sky Full of Stars. Il est bien sûr midi moins le quart et tout de suite, c'est le saviez-vous?
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0: Eh oui, on reste 15 minutes ensemble. Le saviez-vous, pourquoi dîne-t-on plus tard en été? Eh ben, dans de nombreux pays méditerranéens, il est courant de dîner après 21h pendant l'été. Les fortes chaleurs de la journée incitent à attendre la fraîcheur du soir pour se retrouver autour d'une table, profiter d'une terrasse ou partager un repas en famille. C'est aussi une manière de prolonger les longues soirées estivales. Restez avec nous, on est encore avec vous pendant 15 minutes.

C'était English Man in New York revisité, hein, bien sûr, une reprise. J'aime beaucoup cette version-là aussi, très sympathique. En tout cas, merci à vous pour votre fidélité ainsi que pour votre écoute. L'été est cette parenthèse hein, où l'on prend enfin le temps de vivre au rythme des sourires plutôt qu'au rythme de la montre. Merci d'avoir partagé cette matinée avec nous. C'était Mehdi Hawaz devant le micro d'RTCI, Tarek Drissi à la réalisation technique, le grand Tarek Drissi à la réalisation technique et bien sûr Sofiane Benjima à la réalisation digitale et les deux stagiaires aussi, on ne les oublie pas. Merci à vous aussi pour votre fidélité ainsi que pour votre écoute. On se retrouve demain, mardi, dès 10h pour une nouvelle édition de Fréquence Soleil sur la plus belle des radios. Dans moins de 8 minutes, rendez-vous avec les infos suivies de Bleu Azur présenté et animé par Fawaz Bentmasek jusqu'à 14h. Bonne continuation des programmes sur les ondes TCI et bien sûr bon appétit à toutes et à tous et Amine Ben Irlène aussi, on lui fait un petit coucou, ils sont encore sur la route, prenez soin de vous et prenez soin de Saïf hein, qui est à l'arrière, qui nous écoute. Voilà, tout de suite de la musique encore jusqu'à 12h, profitez bien et faites attention sur la route et hydratez-vous bien aussi, bye bye, à demain.

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4: Bonjour à tous, en raison des pics de consommation et de perturbations sur le réseau de la STEG, la société annonce qu'elle pourrait procéder aujourd'hui à des coupures tournantes et intermittentes d'électricité entre midi et 17h. Ces interruptions ciblent de multiples régions à travers tout le pays, touchant aussi bien le Grand Tunis que les gouvernorats du Nord, du Centre, du Sahel, de Sfax et du Sud. C'est un véritable coup dur pour l'agriculture à Sidi Bouzid. La dernière vague de chaleur conjuguée à des coupures d'électricité à répétition a lourdement frappé les cultures dans la région. Des centaines d'hectares de cucurbitacées, de piments, de raisins et d'agrumes ont subi des dégâts considérables atteignant parfois 100%, ce qui fait d'ores et déjà redouter un impact direct sur la production et une hausse des prix sur les marchés. C'est une nouvelle étape dans la numérisation des circuits de distribution. Après le succès de l'expérience pilote au marché de Mokhenine, la société tunisienne des marchés de gros s'apprête à lancer officiellement la généralisation du système de facturation électronique au marché de Tborba le 15 de ce mois. Un pas de plus vers la transparence des transactions commerciales et la sécurisation des filières agricoles. Le Bureau des Tunisiens à l'étranger organisera demain mardi à Bizerte la troisième étape de ces séminaires régionaux consacrés à l'investissement. L'événement vise à mobiliser les compétences de la diaspora en présentant les secteurs les plus prometteurs et les dispositifs d'accompagnement financier. Et puis les cours du pétrole chutent de plus de 5% en ce début de semaine, pénalisés par la détente des tensions géopolitiques au Moyen-Orient. Le baril de Brent de la mer du Nord recule sous la barre des 84 $, tandis que le brut léger américain s'établit autour de 79 $. Ce net recul intervient après l'annonce par Washington de la suspension des frappes imminentes contre l'Iran et l'ouverture espérée des pourparlers diplomatiques apaisant temporairement les craintes d'une perturbation majeure des approvisionnements mondiaux. Oh, à la fin du flash, je vous retrouve à 13h pour les titres du journal de 13h30. À tout à l'heure.
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Bonjour à toutes, bonjour à tous et bienvenue dans Bleu Azur, votre rendez-vous quotidien de midi à 14h sur RTCI. Installez-vous confortablement, laissez le rythme de la journée ralentir un instant. Pendant 2 heures, nous allons partager le meilleur de la musique, celle qui traverse les générations sans jamais perdre son éclat. Au programme, des grands incontournables du jazz, la chaleur de la soul, l'énergie du rock et toute l'émotion de la chanson française. Des mélodies qui font du bien, des artistes de légende, quelques belles surprises et surtout le plaisir d'être ensemble pour accompagner votre pause de midi dans la bonne humeur. 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Merci d'avoir choisi RTCI, il est midi, Bleu Azur commence maintenant. J'espère que les 2 heures de musique seront plus que jamais votre plus belle parenthèse de la journée.

Amanda Lear nous a entraînés sur la piste de danse avec l'irrésistible Follow Me, une artiste de charisme unique, icône de la mode, muse des grands créateurs et figure incontournable du glamour des années 70 et 80. Et puisque l'élégance a mille visages, voici maintenant une autre personnalité hors du commun, Grace Jones, silhouette sculpturale, allure avant-gardiste, présence magnétique, chanteuse, mannequin, actrice. Elle a redéfini les codes du style avec une audace qui continue d'inspirer deux femmes libres, deux icônes du glamour, deux tempéraments inoubliables. Voici Grace Jones, I've seen that face before. Bienvenue sur RTCI, c'est Bleu Azur, c'est jusqu'à 14h.

Immense comédienne Isabelle Adjani, elle est née en 1955 en France, à Paris. Elle est actrice, chanteuse française. Elle a commencé dans le cinéma à 14 ans, à la Comédie française à 17 ans, et puis elle est devenue rapidement une vedette. On retiendra ses interprétations époustouflantes de Possession, L'été meurtrier, Camille Claudel ou La Reine Margot ou La Journée de la Jupe. Donc c'est Isabelle Adjani qui chante aussi, et là c'était Pulmarine, composé par le grand Serge Gainsbourg. Et on enchaîne avec l'incontournable Édith Piaf. La voici dans Padam, Padam sur RTC.

Sou, encore Bob Dylan, avec cette chanson, Laurent Voulzy ne se contente pas d'aligner les souvenirs, il rend un hommage tendre et lumineux à toute une génération qui a grandi au rythme du rock. Chacun y retrouve un morceau de sa jeunesse, une mélodie oubliée, un visage, un été, une émotion. Et c'est peut-être cela, la magie de Rock Collection, nous rappeler que les chansons ne vieillissent jamais vraiment, elles restent là quelque part dans notre mémoire, prête à faire revivre en quelques accords les plus beaux instants de notre vie. On reste dans cette ambiance nostalgique, voici Norah Jones, elle reprend un tube d'Elvis Presley. Love Me Tender.

12h33 minutes sur RTCI, bienvenue à tous ceux qui, et toutes celles qui viennent de se joindre à nous. Nous sommes ensemble dans le cadre de Bleu Azur jusqu'à 14h. Merci à nos fidèles auditeurs et puis particulièrement à une fidèle auditrice, Salma Nagbo, que je salue. Alors, il est temps de jouer avec nous pour gagner deux billets pour le spectacle de Boussaïd Lanabouli ce soir au Festival International de Hammamet. Alors la question est, quel mouvement artistique est associé au peintre Salvador Dali ? Quel mouvement artistique est associé au peintre Salvador Dali ? Si vous avez la bonne réponse, eh bien vous repartirez avec deux billets pour assister au spectacle qui promet d'ailleurs de Boussaïd Lanabouli, qui a beaucoup, beaucoup de talent. On va l'écouter d'ailleurs tout à l'heure. Répondez au téléphone au 71 840 000, si vous avez la bonne réponse et vous êtes le premier ou la première à l'avoir, eh bien vous repartirez avec les deux billets pour assister au spectacle de ce soir de Boussaïd Lanabouli. Bon, je répète la question, quel mouvement artistique est associé au peintre Salvador Dali ? Allez, on continue en musique, voici Jane Birkin, Fuir le bonheur, de peur qu'il se sauve.

Far Away, très belle voix du crooner des temps modernes, J.J. Johansson. Il est suédois et il a surpris un peu tout le monde avec cette voix qui ressemble beaucoup à la voix de velours de Frank Sinatra. Il est 12h43. Je rappelle que vous avez rendez-vous avec les informations à 13h. Et puis la musique continue. Je voudrais dédier une chanson à une amie, Houta Ben Jaffer, qui nous écoute sur la route. Coucou Houta, voici la chanson Rien que pour vous, Calling You de Jeff Buckley.

0: c'est la voix délicate d'Astrud Gilberto avec Lover. Love is Stronger Than Far the Nuit. Une chanson tout en douceur composée par Francis Lay sur les paroles de Pierre Barou. À l'origine, c'est l'adaptation anglaise de L'amour est bien plus fort que nous. L'un des thèmes du chef-d'œuvre de Claude Lelouch, Un homme et une femme, sorti en 1966. Une mélodie devenue intemporelle où le cinéma rencontre la bossa nova et où chaque note semble prolonger la poésie des images. Une parenthèse de grâce qui rappelle que certaines musiques traversent des décennies sans rien perdre de leur pouvoir d'émotion. C'était Astrud Gilberto. Voici le grand Lou Reed, juste avant les infos de 13h. 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
1: Bonjour à tous, nouvel épisode de forte chaleur. Le thermomètre s'envole jusqu'à 44 degrés aujourd'hui à travers tout le pays, avec des orages attendus à l'ouest dès cet après-midi. Et pour faire face à la forte demande en électricité et aux perturbations sur son réseau, la STEG annonce des coupures tournantes et intermittentes d'électricité entre midi et 17h à travers toutes les régions. Des milliers d'hectares de cultures ravagées par la canicule et les coupures d'électricité à Sidi Bouzid, des pertes records allant jusqu'à 100% qui font redouter une flambée des prix sur les marchés. La filière de la figue de Barbarie fragilisée, la perte de la moitié des plantations face à la cochenille depuis 2021 entraîne une hausse des prix et pèse lourdement sur la filière industrielle en quête de solutions durables, décryptage dans le journal. Le bureau des Tunisiens à l'étranger donne rendez-vous demain à Bizerte pour la troisième étape de sa tournée nationale dédiée à la promotion de l'investissement et à l'accompagnement de la diaspora. L'École nationale d'administration lance officiellement aujourd'hui une vaste consultation nationale en ligne pour associer les agents publics à la réforme globale de son système de formation et à la modernisation de l'administration tunisienne. Transition numérique dans les marchés de gros. Après Mokhnine, Tborba s'apprête à adopter officiellement la facturation électronique ce 15 août avant sa généralisation dans tout le pays. La Tunisie brille en Sicile. Le festival Saveurs de la mer représente le pays au concours international du tuna fish à Trapani avec son authentique couscous au thon d'El-Hawaria. Et puis dans le monde, chute de plus de 5% des cours du pétrole et confusion diplomatique au lendemain de la suspension in extremis des frappes américaines contre l'Iran alors que Téhéran dément l'ouverture de négociations directes. Voilà tous ces titres et bien d'autres vous seront développés à 13h30.

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1: Que nous réserve l'actualité internationale cette semaine? Il ne faut pas s'attendre à un règlement des conflits qui s'étendent dans la durée. Au Moyen-Orient, on passe facilement des frappes les plus dures au dialogue. Trump annonce une suspension des frappes et surtout une reprise des négociations avec l'Iran aujourd'hui. Or, l'Iran n'a pas confirmé et ne serait pas contre, mais pas de capitulation, pas de retour à la situation d'avant la guerre. On ne peut pas dire que l'optimisme est de retour. En tout cas, la diplomatie semble, en ce début de semaine, reprendre la main sur le militaire, même si un revirement de dernière minute est toujours possible. En plus, Trump ne cesse de souffler le chaud et le froid, même si les derniers signaux sont plutôt positifs pour le moment. Tout ce qu'on sait, c'est que l'Iran s'était dit proche d'un accord avec Oman concernant le détroit d'Ormuz qui reste verrouillé par l'Iran. Donc, wait and see. Entre les États-Unis et le Hamas, il y a bel et bien un accord concernant le désarmement du Hamas en contrepartie d'un retrait israélien de Gaza. Mais les armes israéliennes ne se sont pas tues jusqu'à présent. Bien au contraire, l'armée israélienne continue en toute liberté et en toute impunité de tuer des Palestiniens civils innocents. Il est temps de le contraindre à accepter les termes de l'accord. Concernant maintenant l'affaire de Ceuta, qui a fait la une de l'actualité la semaine dernière, elle a déchaîné les paniques. Le gouvernement espagnol, dirigé par le courageux Pedro Sánchez, est attaqué avec virulence par une extrême droite internationale exaltée. Cet été, le monde vit une actualité éberluante et brûlante.
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Voilà, jusqu'à la dernière note, c'est la chanson de Maxence. C'est une ode à l'amour idéal, à ce rêve que l'on porte parfois en soi quand, avant même d'avoir rencontré la bonne personne. Maxence imagine une femme qu'il ne connaît pas encore, mais dont il dessine déjà le portrait avec une infinie tendresse. Michel Legrand signe ici une mélodie pleine de poésie, de délicatesse qui évoque l'attente, l'espoir et puis la force des rêves. Une chanson intemporelle qui nous rappelle que les plus belles rencontre commence souvent par une part d'imagination. Cet extrait du film culte Les Demoiselles de Rochefort de Jacques Demy, la chanson de Maxence sur RTCI. Voici Thomas Dutronc, un homme et une femme.

0: Dabadabada, c'est un peu le thème de cette chanson très belle, incontournable, un homme et une femme du film, qui porte le même titre d'ailleurs, avec Thomas Dutronc. C'est une reprise donc, très belle, Thomas Dutronc et Stanley Kent. Allez, nous jouions tout à l'heure pour gagner 2 billets pour le spectacle de Boussaïd Annabouli ce soir au Festival International de Hammamet. La question était: quel mouvement artistique est associé à Salvador Dali? Alors la réponse nous a été donnée par notre gagnante Marwa Louetti, qui a répondu juste, bien entendu, c'est le surréalisme. Donc le surréalisme est le mouvement artistique est associé au grand peintre Salvador Dali. Bravo Marwa Louetti, vous êtes la gagnante. Donc vous repartez avec 2 billets pour le spectacle de Boussaïd Annabouli ce soir au Festival International de Hammamet. Si vous ne connaissez pas encore cette chanteuse qui a une voix exceptionnelle, qui a une voix merveilleuse, eh bien on va la retrouver ici, d'ailleurs sur la scène de Hammamet en public. Et elle va nous chanter une très belle chanson spirituelle, Leïl Zéhi. C'est parti, voici Boussaïd Annabouli.
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Voilà, une voix puissante vous attend ce soir au Festival international de Hammamet. Elle s'appelle Bouthaina Naboulli. Si vous ne la connaissez pas, c'est l'occasion jamais d'apprécier donc son univers musical. Ça s'appelle Doulicha, c'est le titre de son spectacle ce soir. Alors, des ruelles de la Médina qui l'ont bercé à la scène mythique du Festival de Hammamet, Bouthaina nous invite invite les spectateurs à une immersion dans un univers où la chanson tunisienne se réinvente entre mémoire, émotion et création. En tout cas, le spectacle promet d'être grandiose. C'est Bouthaina Naboulli, la chanteuse tunisienne, qui vous propose aujourd'hui au Festival de Hammamet son spectacle Doulicha. Encore une fois, bravo à notre gagnante Marwa Louetti qui a gagné 2 billets pour assister au spectacle de Bouthaina Naboulli ce soir. Voici les Soapkills avec ce titre Awake.

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1: Il est exactement 13h30 sur les ondes de la chaîne Inter, le journal. Au sommaire de cette édition, nouvel épisode de forte chaleur. Le thermomètre s'envole jusqu'à 44 degrés aujourd'hui à travers tout le pays, avec des orages attendus à l'ouest dès cet après-midi. Et pour faire face à la forte demande en électricité, aux perturbations sur son réseau, l'ASTEC procède aujourd'hui à des

0: durable. La Tunisie brille en Sicile. Le festival Saveur de la mer représente le pays au concours international de tuna fish à Trapani avec son authentique couscous au thon de l'Hawaria. Et puis dans le monde, chute de plus de 5% des cours du pétrole en confusion et confusion diplomatique au lendemain de la suspension en extremis des frappes américaines contre l'Iran, alors que Téhéran dément l'ouverture des négociations directes. Bonjour à toutes et à tous. Une ambiance estivale et de forte chaleur confirmée, oui. Il fera incontestablement chaud en ce début de mois d'août en Tunisie. Des températures en hausse relative marquent la météo d'aujourd'hui, avec des maximales variant entre 37 et 40 degrés sur les zones côtières et les régions montagneuses et atteignant 41 à 44 degrés ailleurs, accompagnés localement de coups de sirocco. Le ciel est globalement clair à peu nuageux avant de devenir plus abondamment nuageux l'après-midi sur l'ouest du pays avec l'apparition de cellules orageuses locales accompagnées de quelques pluies. La mer sera calme, un peu agitée, devenant progressivement agitée dans le golfe de Hammamet. Et en raison des pics de consommation et de perturbations sur son réseau, la Société tunisienne de l'électricité et du gaz annonce qu'elle pourra procéder également aujourd'hui à des coupures tournantes et intermittentes d'électricité entre midi et 17h. Ces interruptions ciblent de multiples régions à travers le pays, touchant aussi bien le Grand Tunis que les gouvernorats du Nord, du Centre, du Sahel, de Sfax, également du Sud. Dans un avis publié ce matin, l'ASTEC précise que ces perturbations pourraient être mises en œuvre en fonction de l'évolution de la situation sur le réseau électrique et des impératifs d'équilibrage entre la production et la consommation d'énergie. Chaque coupure, si elle s'avère nécessaire, pourrait durer jusqu'à 2 heures avant un rétablissement de l'alimentation électrique sans préavis. Et puis l'ASTEC invite les citoyens et les professionnels également à prendre les précautions nécessaires afin de limiter les désagréments liés à l'ouverture, à l'éventuelle plutôt interruption et l'alimentation électrique notamment, en protégeant les équipements sensibles et en anticipant les besoins essentiels. C'est un véritable coup dur pour le secteur agricole à Sidi Bouzid. La dernière vague de chaleur caniculaire, conjuguée à des coupures d'électricité à répétition qui ont lourdement perturbé les opérations d'irrigation, a ravagé de vastes superficies dans la région. Selon les estimations du commissariat régional au développement agricole, les dégâts touchent plus de 800 hectares de cucurbitacées, avec des pertes frôlant les 100%, ainsi que des milliers d'hectares de piments, de raisins, d'agrumes et de figues gravement endommagées. Une situation alarmante qui fait d'ores et déjà redouter un impact direct sur les volumes de production à venir et une répercussion inévitable sur la hausse des prix des produits sur les marchés. Et à Gafsa, le secteur agricole fait face à un défi d'envergure. Depuis 2021, la prolifération de la cochenille a entraîné la perte de près de la moitié des plantations de figues de Barbarie, entraînant une hausse notable des prix du fruit et fragilisant toute une filière industrielle en quête de solutions durables. Décryptage avec notre correspondant à Gafsa, Lahder Suite.
1: La figue de Barbarie est sans contredit le fruit d'été le plus communément préféré et consommé par les familles tunisiennes. Jusqu'en 2021, année charnière de l'apparition et la prolifération de la cochenille dans notre pays, le patrimoine national en ficus s'élevait en cette date à 650 000 hectares productifs. Il a malheureusement été réduit de moitié depuis le début de son attaque par la cochenille en 2021 qui continue malheureusement de faire ses ravages dans les plantations de Gasserine, Kerouane, Sidi Bouzid et Gafsa. Une quarantaine d'usines de valorisation du cactus, employant des centaines d'employés disséminés dans les régions productrices, risquent de baisser leur rideau faute de matières premières. Force est de reconnaître que notre pays avait sous-estimé la menace de la cochenille à son apparition. En cette saison, le fruit des pauvres s'est sensiblement raréfié sur nos marchés, et les rares commerçants qui le présentent et le proposent à la vente, ça et là exigent des prix exorbitants, trois fois le prix usuel de ces dernières années. Il n'est jamais trop tard pour sauver ce qui reste de nos plantations de figuiers de Barbarie. Encore faut-il viser juste à l'aide d'un attirail efficace.

0: et appropriée.
1: Le Bureau des Tunisiens à l'étranger organisera demain mardi à Bizerte la troisième étape de ces séminaires régionaux consacrés à l'investissement. L'événement vise à mobiliser les compétences de la diaspora en présentant les secteurs les plus prometteurs et les dispositifs d'accompagnement financier. Des ateliers pratiques sont également prévus pour guider les investisseurs dans la concrétisation de leurs projets. Pour rappel, cette tournée nationale a commencé le 23 juillet à Tataouine et passé par la suite à Tunis le 29 et s'achèvera le 6 août prochain à Kairouan. C'est une nouvelle étape dans la numérisation des circuits de distribution après le succès de l'expérience pilote au marché de Mognine. La société tunisienne des marchés de gros s'apprête à lancer officiellement la généralisation du système de facturation électronique au marché de Tbolba le 15 de ce mois. Un pas de plus vers la transparence des transactions commerciales et la sécurisation des filières agricoles avant l'extension progressive de ce projet numérique à d'autres grands marchés du pays. L'École nationale d'administration lance aujourd'hui une vaste consultation nationale en ligne destinée à tous les agents publics, ouverte jusqu'au 22 septembre. Cette démarche s'inscrit dans le cadre de la réforme globale de la formation pour bâtir avec les principaux concernés une nouvelle vision pédagogique adaptée aux défis de l'administration tunisienne. Et dans le Nord-Ouest, les derniers préparatifs de la rentrée scolaire entrent dans leur phase décisive. Entre travaux de maintenance, rénovation et chantier de nouveaux établissements dans le primaire comme dans le secondaire, tout est mis en œuvre pour accueillir les élèves dans de très bonnes conditions. Les détails avec notre correspondant dans la région, Jemel Tibi.
0: C'est ainsi que les commissariats régionaux de l'éducation du Nord-Ouest ont retroussé leurs manches pour garantir la célérité des opérations de maintenance des édifices scolaires et des blocs sanitaires, essentiellement dans les écoles primaires rurales, notamment dans le gouvernorat de Jandouba, où 81 projets à caractère infrastructurel seront achevés avant la rentrée scolaire, dont 56 profitent aux écoles primaires, 13 au collège et 3 au lycée. Alors que dans le gouvernement de Belge, l'essentiel des préparatifs au bon démarrage de la rentrée scolaire a été assuré. Elle verra la création d'un nouveau lycée à Sidi Ismaïl pour l'accueil des élèves de cette ville et des localités avoisinantes, tout comme encore dans le gouvernement du Kef où le nouveau collège de Burj Rif rouvrira ses portes après sa reconstruction, avec aussi la création d'une nouvelle école au Gsour et la fermeture de deux autres écoles rurales désertées, en l'occurrence à Hammam El-Lek dans le Kef Ouest, et à Zeliga Adamani, en ce qu'elle ne compte plus que deux élèves par école.
1: La Transtu déploie dès aujourd'hui une nouvelle desserte pour fluidifier les déplacements quotidiens. Il s'agit de la ligne de bus 511 conçue pour connecter directement la cité Zeytine à la zone industrielle de la Chargeya. Côté parcours, comptez 14 km à l'aller et 20 km au retour pour un tarif unifié fixé à un dinar. Dans le sens aller, la ligne traversera notamment les axes clés comme Beb Saadoun, le campus El Manar et El Manzassis avant de rejoindre la Chargeya. Pour le retour, le trajet passera par l'aérogare fret, les berges du lac, l'avenue Mohamed V et puis le Bardo. Il est à noter pour les usagers que deux services quotidiens sont programmés pour ce lancement, avec un départ maximal ou plutôt matinal fixé à 7h de la cité Zeytine et un retour en fin de journée à 14h30 depuis la Chargeya. Dans l'actualité aussi, la question de l'allaitement maternel qui s'invite au cœur des débats. C'est une étape importante pour la santé publique en Tunisie. Alors que s'achève ce 8 du mois, la semaine mondiale de l'allaitement maternel, le pays intensifie ses actions de sensibilisation. Les médecins le rappellent, les 1000 premiers jours de vie de la grossesse jusqu'aux 2 ans de l'enfant sont décisifs pour son développement, son immunité et la prévention de nombreuses maladies. Asma Bouaziz, chargée du programme national de santé de l'enfant à la direction des soins de santé de base au micro de Zainfes.
2: C'est quoi 6000 premiers jours? C'est depuis le premier jour de la grossesse jusqu'à 2 ans après la naissance. La base de ces 1000 premiers jours, c'est l'allaitement maternel. C'est pour ça qu'ils ont dit que c'est un tremplin pour la vie, parce que grâce à l'allaitement maternel bien conduit, ils vont garantir un développement le plus adéquat possible et le plus parfait possible de ce qu'on appelle le microbiote intestinal, qui est l'organe immunitaire le plus important de notre corps. Il pèse environ 1 à 1,5 kg. Et il peut recouvrir, ces germes bénéfiques peuvent recouvrir même 200 mètres carrés, c'est-à-dire à peu près un terrain de tennis. C'est le plus puissant organe immunologique qui va programmer toute notre vie à l'âge adulte. Grâce à l'allaitement maternel, comme ça a été dit par l'OMS, 6 mois d'exclusif et puis à continuer jusqu'à 2 ans avec la diversification alimentaire, cet allaitement maternel va implanter un microbiote intestinal le plus bénéfique possible et qui va prévenir non seulement les maladies infantiles, à savoir les maladies infectieuses, les diarrhées, les infections respiratoires, mais aussi d'autres maladies comme l'obésité, le diabète, et surtout il va prévenir les maladies non transmissibles à l'âge adulte, comme l'obésité, le diabète, les maladies cardiovasculaires, les cancers, beaucoup d'autres maladies.
1: Et les efforts portent leurs fruits, et c'est une avancée majeure pour la santé infantile. Grâce à une vaste campagne de formation du personnel médical, le taux national d'allaitement maternel exclusif a presque doublé pour atteindre 32%. Confirmation de Esma Bouaziz, toujours au micro de Zainfels.
2: En 2025, on a pu faire la formation de plus de 80 formateurs par des gens très spécialisés et qui ont des certifications internationales en matière d'allaitement maternel. Et ces formateurs ont pu faire la duplication dans les 24 gouvernorats de la République tunisienne. Et grâce à cette duplication, on a pu former plus que 4000 agents de la santé, toutes catégories confondues, des médecins spécialistes, des médecins généralistes, des médecins de famille, des sages-femmes, des infirmiers, des techniciens supérieurs, etc. Cette sensibilisation et cette formation un impact très positif sur le taux d'allaitement maternel exclusif, puisque selon les dernières statistiques du mix 2023, où l'allaitement maternel exclusif se situe à 17,8%, maintenant, selon les statistiques qui nous ont parvenu des différentes directions, nous avons pu arriver à un taux de 32%, un taux national, mais il y a plusieurs gouvernorats qui ont dépassé 50% de l'allaitement maternel exclusif à 6 mois, qui est un taux qui dépasse largement le taux mondial de 48%.
1: Actualité à l'étranger, le président américain Donald Trump a annoncé la suspension in extremis de frappes d'envergure contre l'Iran, marquant l'affirmant que des discussions devaient s'ouvrir. Toutefois, la situation reste extrêmement confuse sur le plan diplomatique. Si Washington évoque une volonté de négocier un accord global sur le nucléaire et le détroit d'Ormuz à la demande d'alliés régionaux, Téhéran dément l'existence de pourparlers directs en cours avec les États-Unis. L'Iran privilégie pour l'instant des discussions séparées menées sous l'égide d'Oman concernant de nouvelles voies de transit maritime tout en maintenant une posture de fermeté militaire. Et les cours du pétrole chutent de plus de 5% en ce début de semaine, pénalisés par la détente des tensions géopolitiques au Moyen-Orient. Le baril de Brent de la mer du Nord recule sous la barre des 84$, tandis que le brut léger américain s'établit autour de 79,60%. Ce net recul intervient après l'annonce hier par Washington de la suspension d'une frappe imminente contre l'Iran et l'ouverture espérée des pourparlers diplomatiques apaisant temporairement les craintes d'une perturbation majeure des approvisionnements mondiaux. Retour en Tunisie avec la culture et le patrimoine culinaire entre tradition ancestrale et brassage culturel. La 3e édition du festival Saveurs de la mer bat son plein avant de s'exposer ou plutôt de s'exporter en Sicile. Dès le 5 de ce mois, l'association Saveurs de mon pays mettra le cap sur Trapani pour représenter fièrement la Tunisie au concours international du Tuna Fish en mettant à l'honneur l'authentique couscous Sauton del Hawaria. Latifa Khairi, présidente de l'association, au micro de notre correspondant Mimoun Tounsi.
3: Ce festival est un lieu de partage entre plusieurs recettes, comme des recettes du Cameroun, de l'Égypte et de différentes régions de la Tunisie, telles que Bézert, Djerba, Kaban et autres régions maritimes. Notre troisième édition continue par la participation au festival Tuna Fish qui se déroule du 5 au 9 août à Valderici Trapani. Une recette du couscous authentique de la région de Haweria avec le thon rouge et le thon blanc. Donc cette recette représente la Tunisie dans le concours international du Tuna Fish.
1: Ainsi s'achève notre édition. Merci pour votre attention. Merci à Tarek Drissi pour sa collaboration technique, à Soufiane Benjima au web. La rédaction vous donne rendez-vous à 15h avec un flash d'actualité.

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Dirty Binao, une chanson des Supertramp. Et notre dernier titre pour aujourd'hui, merci de votre fidélité. Dans quelques instants, le programme en langue anglaise proposé par Hayat Toukebri. Bravo à notre gagnant d'aujourd'hui, Marwa Louetti, qui est reparti avec deux billets pour assister au spectacle de Boussaïna Nabouli à Hammamet. Le spectacle s'appelle Doulisha. Et puis un grand merci à Tarek Drissi et puis Sofiane Benjima. Et c'est Faisal Haleli qui reprend les rênes de la console. Il restera avec vous tout après-midi. Moi, je vous souhaite de passer une agréable après-midi sur RTCI. Je vous donne rendez-vous demain soir pour Sous les étoiles. Au revoir.

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Moi, je suis optimiste. Quand on parle de la Tunisie d'après Bourguiba, je dis, moi, je crois que j'ai fait quelque chose de solide, qui tiendra. Vraiment.

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1: 15h sur les ondes de RTCI, le flash de l'actualité. Bonjour, il fera encore plus chaud cet après-midi, des températures en hausse relative marquent la météo de cet après-midi avec des maximales aussi entre 37 et 40 degrés sur les zones côtières et les régions montagneuses et atteignant 41 à 44 degrés ailleurs, accompagnés localement de coups de sirocco. Le ciel est globalement clair, à peu nuageux avant de devenir plus abondant. L'après-midi sur l'ouest du pays avec l'apparition de cellules orageuses locales accompagnées de quelques pluies. Et en raison de pics de consommation et de perturbations sur son réseau, la société tunisienne de l'électricité et du gaz TEG annonce qu'elle pourrait procéder cet après-midi à des coupures tournantes et intermittentes d'électricité entre midi et 17h. Ces interruptions ciblent de multiples régions à travers le pays, touchant aussi bien le Grand Tunis que les gouvernorats du Nord, du Centre, du Sahel, du Sud et de Sfax. La Transtu déploie dès aujourd'hui une nouvelle desserte pour fluidifier les déplacements quotidiens. Il s'agit de la ligne de bus 511 conçue pour connecter directement la cité Zéétine à la zone industrielle de la Charguéa. Côté parcours, comptez 14 km à aller et 20 km au retour pour un tarif unifié fixé à 1 dinar dans le sens aller. La ligne traversera notamment les axes clés de Bab Saadoun, le campus d'El Manar et El Manza 6. L'inscription pour l'année scolaire 2026-2027 des enfants âgés entre 3 et 7 ans atteints de troubles de spectre de l'autisme est ouverte à partir de ce lundi 3 août jusqu'au mercredi 30 septembre, a annoncé le ministère des Affaires sociales dans un communiqué publié aujourd'hui sur sa page officielle. Le bureau des Tunisiens à l'étranger organise demain mardi à Bizerte la troisième étape de ses séminaires régionaux consacrés à l'investissement. L'événement vise à mobiliser les compétences de la diaspora en présentant les secteurs les plus prometteurs et les dispositifs d'accompagnement financier. Dans l'actualité internationale, le président américain Donald Trump a annoncé la suspension in extremis de frappes d'envergure contre l'Iran, affirmant que des discussions avaient s'est ouvertes. Toutefois, la situation reste extrêmement confuse sur le plan diplomatique. Et voilà, fin de ce flash. Je vous retrouve à 16h pour d'autres informations.
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2: 16h sur les ondes de RTCI, le flash de l'actualité. Bonjour, il fera encore plus chaud cet après-midi. Des températures en hausse relative marquent la météo de cet après-midi avec des maximales aussi entre 37 et 40 degrés sur les zones côtières et les régions montagneuses et atteignant 41 à 44 degrés ailleurs, accompagnés localement de coups de sirocco. Le ciel est globalement clair à peu nuageux avant de devenir plus abondant en fin d'après-midi sur l'ouest du pays avec l'apparition de cellules orageuses locales accompagnées de quelques pluies. En raison de pics de consommation ou de perturbations sur son réseau, la société tunisienne de l'électricité et du gaz STEG annonce qu'elle pourrait procéder cet après-midi à des coupures tournantes et intermittentes d'électricité entre midi et 17h. Ces interruptions ciblent de multiples régions à travers le pays, touchant aussi bien le Grand Tunis que les gouvernorats du Nord, du Centre, du Sahel et du Sud. La Transtu déploie dès aujourd'hui une nouvelle desserte pour fluidifier les déplacements quotidiens. Il s'agit de la ligne de bus 511 conçue pour connecter directement la cité Zeytin à la zone industrielle de la Chalgueïa. L'université de Tunis Manara a annoncé que les chercheuses Samra Badrouchi de la faculté de médecine de Tunis et assistante hospitalo-universitaire en néphrologie à l'hôpital universitaire Charles Nicolle et Olfa Massoud, chercheuse à l'Institut Pasteur de Tunis, ont obtenu avec distinction un Master of Medical Science and Clinical Investigation de la faculté de médecine de l'université Harvard après avoir remporté la très sélective bourse Hazem Ben Rachem. L'inscription pour l'année scolaire 2026-2027 des enfants âgés entre 3 et 7 ans atteints de troubles du spectre de l'autisme est ouverte à partir de ce lundi 3 août au mercredi 30 septembre 2026, a annoncé le ministère des Affaires sociales dans un communiqué publié aujourd'hui sur sa page officielle. Après avoir été informé par la direction du Festival international de Bizerte que son concert prévu le mardi 4 août dans le cadre de la 43e édition du festival figurait parmi les spectacles ayant suscité le plus fort engouement du public, le bureau de presse de Rami Ayesh a annoncé avec regret son annulation. Dans un communiqué, l'équipe de l'artiste met en cause le promoteur chargé de l'organisation, l'accusant d'avoir commis de graves manquements. Dans le monde, les cours du pétrole chutent de 5% en début de cette semaine, pénalisés par la détente des tensions géopolitiques au Moyen-Orient. Le baril de Brent de la mer du Nord recule sous la barre des 84$, tandis que le brut léger américain s'établit autour de 79,60$. Et voilà, fin de ce flash. Prochain rendez-vous avec l'actualité à 17h.
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12: Le café Safsaf n'en finit pas de se remplir d'habitués qui ne se bousculent point. La direction des vents s'affabule des caprices de la saison. Ici. Le petit Salem, lui aussi, s'est mis à vendre des glaces sans sucre pour diabétiques. Au sortir de la Marsa, il y a toujours un courant d'air qui souffle sans raison. Je ne crois pas qu'en ce matin d'été incertain, être sûr de mieux vivre ailleurs. Et ce n'est pas un poème ivre, plein de folles convictions. Qui viendrait me démentir ? Avec ces mots, nous rendons hommage au poète tunisien Slahedine Haddad, Enseignant et poète tunisien de langue française, il a vu le jour le 1er mai 1943 à Menzel Bourguiba, dans le nord de la Tunisie. De 1971 à 1999, il a exercé comme enseignant d'histoire-géographie dans les collèges et lycées de Tunisie. Homme de lettres, il s'est distingué dans le domaine de la poésie. Son œuvre a été couronnée à l'échelle internationale puisqu'il a obtenu le prix international de la poésie francophone Yvan Goll en 1999. Slahdine Haddad a signé plusieurs recueils. Carnet Ishkelien, un recueil de fragments et d'évocations intimement liés au paysage du lac Ishkel, situé près de sa région natale, explorant les thèmes de la mémoire et du passé. Au nom du temps, je vous arrête, la colère du peuple des fourmis, et puis une envie désordonnée de petite Sicile. Tel un cierge qui s'installe dans la durée de ses suintements, un dromadaire pleure en silence dans un coin retiré du salon. Personne ne fait attention à sa souffrance et je suis le seul à pouvoir entendre des larmes s'écraser sur le marbre blanc du carrelage. Sa peine ordinaire n'est nullement nécessaire mais indispensable. D'elle sortiront tous les délires inconcevables de ce monde. Slahdine Haddad écrit « Ils étaient italiens et paysans, ses voisins qui partageaient les macaronis, les côtelettes de porc et les légumes du verger. Nous, on les regardait venir, à l'encontre de ce qui pouvait ravir sans blesser. L'émerveillement venait de la terre qui ne savait pas refuser sans effusion le thé vert à la menthe, le couscous au mérou, et nos soirées communes permettaient de continuer ce que nous avions construit en silence. » À propos de Slahdine Haddad, l'universitaire Rabah Ben Achour écrit « À Slahdine Haddad que j'aurais aimé mieux connaître, ce témoignage de mon amitié et de ma sympathie. » La poésie de Slahdine Haddad est éminemment moderne. Des mots durs et incisifs, parfois triviaux, des images prosaïques emplissent sans le combler cependant l'espace des poèmes. La guerre et le cortège de souffrances qu'elle draine sont évoqués sans complaisance mais aussi sans amertume. De fait, si le poète dénonce l'occupation coloniale, il chante le multilinguisme, l'ambiance bigarrée des villes et les diversités culturelles. La goulette, lieu des rencontres improbables, lieu des transgressions sociales, occupe une place centrale dans l'œuvre de Slahdine Haddad. On peut lire à titre d'exemple dans le recueil « À la goulette, une envie désordonnée de petite Sicile », ces vers qui traduisent le rejet de la violence et la quête de l'autre. Slahdine Haddad écrit « Tout vient rappeler qu'en Tunisie, la botte n'a jamais été aussi proche. Sans doute une pensée émue pour Maria, cette arrière-grand-mère maternelle de mes filles qui, à cause d'un choix de cœur, façonna radicalement son destin en s'échappant d'un couvent pour épouser un arabe tunisien, s'inscrivant dans le dépassement du scandale. » Nous avons rendu hommage à Slahdine Haddad à travers quelques-uns de ses textes. On se dit à la prochaine. Ces capsules sont produites par votre ami Emna Louzir, réalisées par Wafé Bouzaïda.
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Dans le cadre de nos exposés sur la vie quotidienne à Tunis, au début du XXe siècle, nous poursuivons nos présentations de scènes et tableaux. Nous allons aujourd'hui poursuivre notre exposé en décrivant d'autres pièces dont nous préciserons au fur et à mesure l'utilisation.

dans toutes les maisons, même les plus modestes. Une pièce est d'ordinaire aménagée pour servir de bitrad, ou salle de séjour. Elle est meublée notamment de sièges, soit généralement de un ou plusieurs canapés avec ou sans dossier, garnis de matelas et de coussins bourrés de laine ou de crin végétal. Devant ces bancs, qui sont toujours appuyés à un mur, des petits matelas ou de simples peaux de mouton sont étendus à même le sol. On s'y assoit les jambes croisées à la tailleur, ce qui est d'ordinaire la position de repos du Tunisien, homme ou femme, à l'époque qui nous occupe. Une natte en jonc jaune, tissée sur de l'alpha filée en cordon, est étendue sur le sol de la pièce en hiver pour atténuer la rigueur du froid. Un brasereau y maintient, pendant la saison froide, une température confortable et permet d'y préparer du thé ou du café pendant les longues veillées. Dans cette pièce, les femmes s'installent pendant leurs moments de loisir, s'occupant en de menues besognes ménagères. Les hommes les y rejoignent aux heures des repas et pendant les veillées d'hiver.

Les repas se prennent autour d'une table basse. Les convives, assis, les jambes croisées sur les petits matelas et les peaux de mouton étendues à même le sol ou sur la natte de jonc, le repas terminé, la table est chaque fois remise dans un coin de la cuisine ou de la chambre des réserves. La table tunisienne est conçue selon les besoins d'une civilisation qui semble arborer les hauts sièges. Celles sur lesquelles on prend les repas sont de deux sortes. Les unes ont le plateau rond et posé sur quatre pieds, hauts de 30 cm environ, façonnés autour. Ce sont les plus communes. On les appelle mida. Les autres ont le plateau creux doté d'un rebord haut de 5 cm environ. Leur forme est toujours rectangulaire. Ces dernières tables sont appelées sofra. Elles sont commodes pour transporter les plats de nourriture d'un lieu à un autre. Elles sont particulièrement en usage chez les riches et sont considérées comme un signe d'aisance. Une bassine et une aiguière à long bec en forme de col de cygne en cuivre jaune ou rouge étamé sont posées près de la porte. On s'en sert pour se laver les mains avant et après les repas.

Il est une besogne ménagère qui retient les femmes assez longtemps dans la salle de séjour et qu'elles accomplissent volontiers comme une récréation. C'est le séchage, le ravaudage et le pliage du linge. Ces opérations leur prennent un temps assez long, qu'elles passent généralement dans la conversation et le radotage. Pour sécher le linge, à l'époque des pluies, la femme tunisienne se sert d'un support de forme typiquement tunisienne appelée sakhan. Il est fait de minces lattes de bois entrecroisées comme les rayons d'une roue, puis recourbées et réunies en forme de cage à oiseaux à l'aide d'embrasses faites d'autres lattes recourbées en anneaux. Un petit brasero placé à l'intérieur de la cage permet de sécher lentement le linge sans le roussir et le parfumer parfois à l'encens. Dans la salle de séjour, les femmes reçoivent d'ordinaire leurs visiteuses familières et leur y servent du thé ou du café préparé sur place sur un brasero. Elle leur remplit le même office que la salle du vestibule où les hommes reçoivent leurs amis. Dans la salle de séjour, les femmes confectionnent d'autre part les pâtisseries traditionnelles que l'on prépare d'ordinaire à la maison à l'occasion des solennités familiales et de certaines fêtes religieuses.

Dans chaque maison aisée, il était d'usage qu'une pièce soit aménagée en resserre pour les produits alimentaires dont on faisait d'ordinaire une provision pour la consommation d'une année. L'année considérée était, en l'occurrence, l'année agricole qui débute avec l'automne. Une telle pièce est appelée Bit el-Muna, ou chambre des provisions. Elle est généralement située près de la Dwiria, ou salle des activités ménagères. Des planches sont posées horizontalement contre les murs, soutenues par des pieds courts ou par des murettes constituées par des piles de briques posées à plat. Sur ces étagères basses, leur hauteur ne dépassant généralement guère les 25 cm, sont alignées côte à côte de grandes jarres, des vases hauts de plus d'un mètre, pansus, à embouchure étroite et dotés d'anses verticales. Quelques-unes de ces jarres sont en terre cuite, non vernissée. Elles servent à conserver la semoule, la farine, du gruau, les grains de couscous secs et du blé en grains. D'autres jarres sont en grès céramé ou en poterie émaillée. Elles servent à serrer les unes de l'huile, les autres du khadid. Le khadid est de la viande que l'on achète pendant la bonne saison au printemps, pour profiter des cours bas et que l'on met en conserve. L'usage du khadid était fort répandu. Toutes les familles, même les plus modestes, en mettaient en réserve pour l'hiver, époque où la viande fraîche devient rare et inabordable pour les bourses moyennes. Il est d'autre part de coutume de prélever sur la viande des bêtes immolées en commémoration du sacrifice d'Abraham une partie et de la mettre en conserve. Pour préparer le khadid, on découpe de la viande de bœuf ou de mouton en lanières et on la met tout d'abord à macérer dans une saumure assaisonnée d'ail écrasé et de poudre de feuilles de menthe séchées. Après un séjour de 24 heures dans cette saumure, la viande est égouttée, puis assaisonnée encore une fois avec une poudre composée de poivrons rouges secs, d'ail et de graines de carvi et de coriandre, et ensuite mise à sécher au soleil. Lorsque les lanières de viande sont bien sèches, lorsqu'elles sont devenues dures et un peu racornies, on les découpe alors en petits morceaux longs de la largeur de 4 doigts. Et on les fait cuire à demi dans de l'huile d'olive bouillante. La graisse fondue mêlée à l'huile donne un liquide épais appelé idam, adéquat pour conserver pendant longtemps la viande qui y baigne. Khadid et sauce servent à cuisiner un assez grand nombre de mets relevés. Accommodés avec divers légumes selon la saison, ils figurent à longueur d'année aussi bien sur la table des pauvres que sur celle des riches. Chaque jarre est bouchée à l'aide d'un vase en poterie émaillée à deux anses en forme d'amphore et dont le fond s'emboîte dans son ouverture. Dans ces vases, on conserve du beurre salé appelé smen, du miel, des pois chiches, des haricots, des fèves séchées et décortiquées et des nombreux condiments dont on fait usage en cuisine. Dans une encoignure de la pièce pendent, à un clou fixé au mur, de longs chapelets de piment rouge sec enfilés sur de longs cordons d'alpha tordus. Des colliers d'ail aux tiges réunies en tresses pendent à côté des piments.

Outre les pièces qui servent pour l'habitation, la maison en comprend toujours une désignée sous le nom de dwiria, un terme dont l'étymologie est incertaine et qui signifie toutefois soit petite maison, soit lieu des activités, en l'occurrence ménagères. Dans cette pièce, les femmes accomplissent en effet les principales besognes de leur ménage. Elles y font notamment la cuisine et y lavent leur linge. Dans cette pièce se dresse, dans une encoignure, un potager surmonté d'un manteau et d'un tuyau pour le dégagement des fumées. Sur le dessus de cette table en maçonnerie, généralement couverte de carreaux en céramique rouge et jaune, on dispose les canouns. Les canouns sont des brasereaux en terre cuite, ronds et dotés de trois supports sur lesquels on fait d'ordinaire la cuisine. Un tel potager est appelé dukana ou estrade. Dans certaines maisons aisées, des foyers sont aménagés dans l'épaisseur du plateau en maçonnerie du potager. On les alimente en plaçant le combustible dans des grilles amovibles en fonte et creuses comme des auges. Pour aérer de tels foyers et pour retirer les cendres, des ouvertures dotées de portillons sont pratiquées sur le devant du plateau. De tels potagers sont appelés cugina, d'un nom dont l'étymologie italienne est évidente. Dans le renfoncement d'un mur est aménagé un placard où l'on range sur des tablettes étagées les ustensiles de cuisine et la vaisselle. Un réduit doté d'une porte qui ferme à clé sert parfois à serrer les provisions lorsque dans la maison il n'y a pas de pièce spécialement destinée à faire office de magasin. Dans une encoignure de la dwiria se trouve d'ordinaire le lieu d'aisance et à proximité se dresse la margelle d'un puits. Chaque maison de la cité et de ses vieux faubourgs avait d'ordinaire son puits. On y puisait l'eau nécessaire pour le nettoyage de la vaisselle et le lavage des parquets. Pour la boisson, la cuisine et le blanchissage du linge, chaque demeure était généralement dotée d'une citerne qui recevait l'eau de pluie des terrasses, par l'entremise de tuyaux de descente. Pour tirer de l'eau du puits ou de la citerne, on se sert du balioun, un récipient formé comme un baquet de planchettes réunies par des cercles en fer et doté d'un fond plat et d'une anse mobile. Une corde engagée dans une poulie permet de descendre le récipient et de le remonter. Peu de maisons avaient l'eau courante à l'époque dont nous nous occupons. C'était encore une innovation et une marque de luxe.

Les femmes travaillaient toujours assises ou plutôt accroupies, le séant appuyé à un siège fort bas, un petit tabouret haut d'à peu près 20 cm. Leurs pieds sont généralement chaussés du traditionnel robe crabe, une haute semelle en bois taillée à jour en son milieu, de sorte à avoir le profil d'une arche de pont supportée par deux piles et maintenue à l'aide d'une étroite courroie. Pour laver le linge, elle place devant elle une vaste jatte en terre cuite ou en cuivre rouge étamé, au bord roulé, appelée kasra. Dans un tel récipient, elle roule aussi de la semoule imbibée d'eau légèrement salée pour confectionner des grains de couscous qu'elles font ensuite cuire à la vapeur dans une marmite à double fond. Dans cette posture, elles épluchent les légumes, débitent la viande, la hache, l'assaisonnent. Elles garnissent les marmites ainsi assises, y versent la dose adéquate d'huile d'olive avant de les mettre sur le feu. La majeure partie du travail de préparation des mets tunisiens se fait à l'aide du mortier et du pilon. Ces ustensiles sont indispensables pour toute ménagère. Aussi, chaque cuisine, même la plus pauvre, en renferme-t-elle au moins un jeu en cuivre jaune. Les bruits concertés de ces engins, carillon joyeux qui se fait entendre chaque jour dans la matinée, constitue une des caractéristiques les plus charmantes de l'ambiance des quartiers résidentiels tunisois. La taille moyenne du mortier est de 15 cm, y compris le pied, celle du pilon est de 20 cm. On fait du mortier et du pilon un usage constant. Il ne se passe de jour, en effet, sans que l'on ait à piler soit de la viande pour confectionner des farces, soit pour réduire en poudre tel ou tel condiment, poivre, cannelle, safran, anis, carvi, graines de coriandre, etc. On s'en sert surtout pour écraser de l'ail ou les poivrons rouges et secs imbibés d'eau pour préparer la harissa, cette sauce piquante dont on fait un usage constant en cuisine tunisienne concurremment avec la sauce de tomate.

Dans les maisons pauvres dont la cuisine est dépourvue de potager, la femme fait la cuisine sur un canoun, le brasero en terre cuite doté de trois supports. Elle le pose devant elle sur le sol, alors qu'elle est assise sur son tabouret bas. Les femmes âgées remplacent le tabouret par un petit matelas ou une peau de mouton sur lesquels elles s'assoient les jambes croisées à la tailleur. C'est un spectacle éminemment typique, celui de la ménagère tunisienne qui prépare le repas familial assise sur un tabouret bas, les pieds chaussés de hautes semelles en bois, les jambes enveloppées dans son long pagne en coton mercerisé, le buste pris dans un chemisier et la tête ceinte d'un foulard noué sur le front. Devant elle se dresse la marmite familiale posée sur un brasero dont elle avive le feu en l'éventant à l'aide d'une marwaha, un écran carré fait de feuilles de palmier tressées et doté d'un long manche. Elle procède d'un mouvement cadencé dans un crépitement joyeux d'étincelles. Une chanson nostalgique accompagne parfois ce bruit de crécelle.

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2: 17h sur les ondes de RTCI, le flash de l'actualité. Bonsoir. En raison de pics de consommation ou de perturbations sur son réseau, la société tunisienne de l'électricité et du gaz TEG annonce qu'elle pourrait procéder cet après-midi à des coupures tournantes et intermittentes d'électricité entre midi et 17h. Ces interruptions ciblent de multiples régions à travers le pays, touchant aussi bien le Grand Tunis que les gouvernorats du Nord, du Centre, du Sahel, Sfax et du Sud. La présidente de l'Union nationale de la femme tunisienne, Radia Jerbi, a appelé ce lundi à rehausser le niveau artistique des festivals et des concerts de musique et à bannir tout comportement qui est de nature à ternir l'image de la société tunisienne, en particulier celle de la femme tunisienne. La chambre d'accusation spécialisée dans les affaires de corruption financière près la cour d'appel de Tunis a décidé ce lundi d'entériner la décision de clôture de l'instruction rendue par le juge d'instruction du pôle judiciaire économique et financier à l'encontre de Rafiq Bouchleka dans le cadre de l'affaire dite du dent chinois. Le ministre de la Jeunesse et des Sports, Sedar Mourali, s'est enquis des préoccupations et des revendications du nouveau staff technique à la tête de la sélection nationale de football, avec à sa tête le nouveau sélectionneur national Mouine Chaabani, lors d'une entrevue organisée ce lundi au siège du ministère. Pour toujours, le tennisman tunisien Aziz Douguez a validé ce lundi son billet pour le tableau principal du Challenger de Grodzisk en Pologne en dominant le grec Dimitri Skaridrasi en 2-7 à l'occasion du deuxième tour des qualifications. Dans le monde, Donald Trump a averti ce lundi dans un message sur son réseau Truth Social que le blocus naval contre l'Iran ne serait levé qu'en cas d'accord ou de capitulation totale. Le président américain a aussi répété que des négociations avaient lieu entre les États-Unis et l'Iran, ce que dément Téhéran. Et voilà, fin de ce flash. Prochain rendez-vous avec l'actualité à 18h.
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2: Bonsoir, bonsoir. 17h05 sur les ondes de Radio Tunis, chaîne internationale. Summer Club, en ce lundi 3 août 2026, démarre tout de suite. On est là jusqu'à 19h pour vous accompagner. L'été, bien sûr, c'est que des bonnes vibes, même s'il fait chaud, même s'il y a encore des coupures d'électricité, peut-être des coupures d'eau également. Mais nous, on essaye en tout cas de vous donner de bonnes vibes à travers la musique essentiellement. Et cet après-midi, je suis accompagnée de Faisal Helili à la réalisation. C'est Raouya Khebbe côté micro en direct du studio de RTC. On est là pour vous donner aussi quelques idées de sortie, parce qu'il s'agit aussi quand même de profiter de cette saison, de se retrouver en famille ou entre amis, de sortir quand il fait plus frais, donc à partir de 19-20h. Voilà, on vous donnera un petit point météo également pour les baignades et un petit point sortie culturelle. Mais pour tout de suite, c'est Zina avec Babylone.

McDonald's sur RTCI, il est 17h et 18 minutes. Ce n'est un secret pour personne. C'est la vague de chaleur qui revient et donc le point météo, pardon, qui s'impose pour cette semaine. Histoire de vous rassurer un petit peu, ce sera donc aujourd'hui et demain les journées les plus chaudes de la semaine. On est aux alentours de 43 degrés Celsius pour les maximales aujourd'hui et demain, donc copier-coller pour les 2 jours. Et puis à partir de mercredi, on ne va pas dire retour au calme, mais en tout cas, on aura à peu près 5 degrés en moins par rapport à aujourd'hui, on va aller jusqu'à 36, voire 35 degrés Celsius pour les maximales, et ce sera le cas pour tout le reste de la semaine et jusqu'à dimanche. Donc profitez un petit peu de la deuxième partie de cette semaine, notamment pour les baignades. C'est plus agréable quand il fait ces températures-là, plutôt que quand c'est des 42 ou 43 degrés. C'est même pas agréable de se baigner. Donc voilà, vous pouvez profiter à partir de mercredi. En attendant, gardez votre souffle pour la journée de demain qui sera pareille que celle d'aujourd'hui. 17h et 19h. 9 minutes sur nos ondes au soleil, effectivement, c'est ce qu'on vous propose d'écouter sur RTCI.

0: Ryan B. Fever.
1: Le Ryan B. Fever sur RTCI, 17h35, un petit tour d'horizon côté festival pour ce soir et demain, donc respectivement lundi 3 août et mercredi 4 août. Sachez que ce soir, alors je vous conseille vivement d'aller voir Boutaïna Nabouli, cette très belle voix montante qui peut chanter à la fois du Om Kalthoum comme dans d'autres registres un peu moins classiques, mais qui va chanter aussi son premier EP, donc elle va chanter les morceaux de son album Doudicha ce soir Hammamet, donc à l'amphithéâtre du Centre Culturel International. Rendez-vous donc avec Boutaïna Nabouli à partir de 22h. Côté Sfax, c'est dans le théâtre de en plein air, ce soir c'est le concert du chanteur syrien El Shemi. Ça c'est pour donc ce soir Hammamet et Sfax. Demain, mardi 4 août, à Carthage, vous pouvez aller voir l'ensemble italien qui vous présentera de la musique baroque et pop-rock en costume d'époque. C'est Rondo Vendiano du côté de Carthage, et puis du côté de Hammamet, c'est le spectacle de moi à Aznavour. À Sousse, si vous avez envie de rigoler un bon coup, comme on dit, vous pouvez aller voir Mohamed Sabalo avec Baba Noël. Et puis pour finir, demain, dans le cadre du Festival international de Bougarnine, la soirée musicale est 100% cubaine avec Raoul Paz et le duo Somos Nai. Voici voilà, donc quelques idées de sortie pour celles et ceux qui sont friands de festival l'été, là où vous êtes, que vous soyez pas très loin de Hammamet ou de Sousse ou voire de Tunis. Il y en a à peu près pour tous les goûts, Sfax également. Voilà, donc choisissez l'univers musical qui vous arrange, et puis pourquoi pas aller voir un one man show, donc je le disais, Sabr Ousteti avec Baba Noël, c'est à Sousse demain mardi 4 août. On continue en musique sur RTCI. Eric Clapton, Leila.

Santana et Justin Cry, Baby Cry sur RTCI, 17h52 sur nos ondes. On continue de vous accompagner en musique, en douceur, en variant un petit peu les styles, les genres musicaux, pour satisfaire un petit peu tous les goûts. On est là jusqu'à 18h, bien sûr, à laquelle vous retrouverez Fedi Souheil pour le flash de l'actualité. Et nous, on continue ensemble jusqu'à 19h dans le cadre du Summer Club de ce lundi 3 août 2026. They can't hold us down, c'est la Christina Aguilera.

Barnoug, vous avez bien sûr reconnu là la grande Saliha pour entamer ensemble la deuxième partie de notre Summer Club en ce lundi 3 août 2026. Saliha, c'est un registre, mais nous on vous propose pour sortir la semaine prochaine un tout autre registre. On parle de musique classique. C'est vrai qu'on a fait un petit peu le tour des festivals, mais on n'a pas parlé du Festival international de musique symphonique d'Elgem. Et ce que je vous propose, c'est une nuit magique sous les étoiles du majestueux amphithéâtre romain d'Elgem avec le Carthage Symphony Orchestra pour une soirée donc sous la direction de Hafez Makni avec le chef de chœur Mourad Gaaloul qui remettent un petit peu ce rendez-vous, ce voyage musical annuel qui mélange un petit peu le répertoire classique et la magie des plus grands succès même tunisiens. Donc les grands classiques, vous allez avoir droit à du Tchaïkovski, à du Beethoven, etc. Et puis des succès incontournables, des hommages vibrants à Abba, à Balir Hamdi, au Rahabeni, donc tout ça au sein d'une même soirée avec en plus des nouvelles créations spécialement arrangées pour cette édition. Le rendez-vous est donc le 12 août 2026 à 22h à l'amphithéâtre d'Elgem. Ce qui est intéressant aussi, c'est que pour faciliter le voyage, donc le Carthage Symphony Orchestra organise ou met à la disposition plutôt des formules transport aller-retour, que ce soit depuis Tunis jusqu'à Elgem, aller-retour bien sûr, ou depuis Hammamet également. Donc vous allez sur la page de que ce soit du Festival International d'Elgem ou à la page donc du Carthage Symphony Orchestra pour trouver toutes les informations sur la billetterie mais aussi sur les commodités et la logistique du transport. Voilà pour les mélomanes, c'est ce qu'on vous conseille cette soirée dans un cadre magnifique et puis pour écouter de la belle musique. 18h24, nous on continue effectivement en musique sur nos ondes.

Et voilà, c'était un petit moment entre parenthèses pour faire une immersion dans le monde de la musique classique. On vous parlait du Festival international d'Elgem. On continue en termes de programmation de festival. Ce que je vous propose ce soir, par exemple, c'est d'aller du côté de Tabarka au Festival international pour voir la diva, comme beaucoup aiment à l'appeler, Emina Ferhat, qui sera là ce soir. Sinon, toujours dans le même cadre, donc Festival international de Tabarka, le prochain rendez-vous après Amina Ferhat est avec Nourdo le 5 août. Le 7 août, c'est la pièce de théâtre Wild Tallieni. Et pour finir, Casso le 8 août, pareil, dans le cadre du Festival international de Tabarka. Et si c'est pas, si c'est pas votre style, allez, on va dire ça comme ça, vous pouvez aussi programmer, si c'est pas déjà fait, d'aller voir la Ziara de Semil Hajimi qui fait sa tournée. La tournée programme spécial Mouled, donc ils ont déjà démarré depuis le 25 juillet.

Tout au long de ces journées. Donc à vous de voir où vous vous situez, si vous avez envie justement d'aller voir Ziara, si c'est pas déjà fait, parce que c'est un spectacle qui tourne depuis longtemps, qui est excellent bien sûr, mais je sais qu'il y en a qui n'ont toujours pas eu l'occasion de la voir, cette fameuse Ziara. 18h34, Just an Illusion, Imagination.

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1: Le journal de 19h à la une de l'actualité. Le réseau électrique reste sous tension malgré l'annonce d'une possible fin des délestages. Les coupures tournantes menacent encore plusieurs régions. Le logement social passe au numérique avec une plateforme dédiée à la location à cession et à la vente à tempérament. L'Union nationale de la femme tunisienne réclame une programmation culturelle plus exigeante et dénonce les contenus portant atteinte aux femmes. Dans le monde, Washington maintient la pression sur Téhéran, tandis que les espoirs d'apaisement restent fragiles à Gaza. Tennis, Aziz Dougaz enchaîne en Pologne et rejoint le tableau principal après un parcours réussi en qualification. Météo, une soirée instable sur le centre du pays avec des cellules orageuses, tandis que la chaleur reste étouffante. Bonsoir. Le réseau électrique reste sous tension quelques heures seulement après l'annonce d'une possible fin des délestages pour le reste de l'été. La STEG a prévenu qu'elle pourrait recourir aujourd'hui à de nouvelles coupures tournantes dans plusieurs régions du pays. Ces interruptions étaient susceptibles d'intervenir entre midi et 17 heures et de manière intermittente pour une durée pouvant atteindre 2 heures. Elles devaient être déclenchées en fonction de l'état du réseau afin de préserver la sécurité et la continuité du système électrique. Plusieurs zones du Grand Tunis jusqu'au gouvernorat du Sud étaient concernées. Cette nouvelle annonce intervient après quelques jours d'accalmie et entretient l'incertitude sur un retour durable à la normale. Depuis la mi-juillet, le réseau national fait face à une forte pression alimentée par les températures exceptionnelles élevées et l'utilisation intensive des climatiseurs. La baisse attendue des températures et la reprise normale des échanges électriques avec l'Algérie avaient pourtant laissé espérer la fin des coupures programmées. Le logement social accélère sa transition numérique. Le ministre de l'Équipement et de l'Habitat, Salah Azouili, a suivi l'avancement de la plateforme dédiée à la location et à la vente à tempérament. Cet outil doit permettre de déposer et de suivre les demandes en ligne tout en assurant l'interconnexion des données relatives aux bénéficiaires. Le ministre a appelé à lever les obstacles techniques et administratifs, à fixer un calendrier précis pour finaliser le projet et à former les cadres régionaux avant son lancement à l'échelle nationale. Des campagnes d'information seront également organisées pour présenter aux citoyens les services proposés. L'Union nationale de la femme tunisienne appelle à davantage d'exigences dans la programmation des festivals. Sa présidente Radia Jerbi a plaidé pour une amélioration du niveau artistique des concerts et pour la prévention de tout comportement susceptible, selon elle, de porter atteinte à l'image de la société et de la femme tunisienne. Elle a également appelé les organisateurs à privilégier des spectacles respectueux du public et à lutter contre les contenus diffusés sur les réseaux sociaux qui portent atteinte aux femmes. Radia Jerbi a notamment évoqué certaines publications d'images ou de vidéos comme une forme possible de violence numérique. L'ancien ministre des Affaires étrangères, Rafik Bouchlek, a été renvoyé devant la chambre criminelle du pôle judiciaire économique et financier. Selon une source judiciaire citée par l'agence TAP, l'ancien ministre actuellement en fuite est poursuivi pour abus de fonction et détournement présumé de fonds publics. L'affaire concerne un don d'$1 million accordé par la Chine en 2013 et versé sur un compte spécial du ministère des Affaires étrangères. Ce renvoi clôt la phase d'instruction sans constituer un jugement sur le fond. Éducation. Les inscriptions sont ouvertes pour les enfants autistes âgés de 3 à 7 ans. Les familles ont jusqu'au 30 septembre pour déposer les dossiers au complexe socio-éducatif de Sidi Hassine à la cité Amr el-Mokhtar. Le dossier doit notamment comprendre une pièce d'identité du parent ou du tuteur, un extrait de naissance récent de l'enfant, ainsi qu'une copie de la carte de handicap et de la carte de soins lorsqu'elles sont disponibles. À l'occasion de la semaine mondiale de l'allaitement maternel qui se poursuit jusqu'au 8 courant, la Tunisie intensifie ses actions de sensibilisation pour promouvoir cette pratique essentielle à la santé des nourrissons. Les spécialistes rappellent que les 1000 premiers jours de la vie, de la grossesse jusqu'aux 2 ans de l'enfant sont déterminants pour son développement, son immunité et la prévention de nombreuses maladies tout au long de sa vie. Asma Bouaziz, chargée du programme national de santé de l'enfant, à la direction des soins de santé de base au micro de Zainab Fels.
0: C'est quoi ces 1000 premiers jours? C'est depuis le premier jour de la grossesse jusqu'à 2 ans après la naissance. La base de ces 1000 premiers jours, c'est l'allaitement maternel. C'est pour ça qu'ils ont dit que c'est un tremplin pour la vie, parce que grâce à l'allaitement maternel bien conduit, ils vont garantir un développement le plus adéquat possible et le plus parfait possible de ce qu'on appelle le microbiote intestinal, qui est l'organe immunitaire le plus important de notre corps. Il pèse environ 1 à 1,5 kg. Et il peut recouvrir, ces germes bénéfiques peuvent recouvrir même 200 mètres carrés, c'est-à-dire à peu près un terrain de tennis. C'est le plus puissant organe immunologique qui va programmer toute notre vie à l'âge adulte. Grâce à l'allaitement maternel, comme ça a été dit par l'OMS, 6 mois d'exclusif et puis à continuer jusqu'à 2 ans avec la diversification alimentaire, cet allaitement maternel va implanter un microbiote intestinal le plus bénéfique possible et qui va prévenir non seulement les maladies infantiles, à savoir les maladies infectieuses, les diarrhées, les infections respiratoires, mais aussi d'autres maladies comme l'obésité, le diabète, et surtout il va prévenir les maladies non transmissibles à l'âge adulte comme l'obésité, le diabète, les maladies cardiovasculaires, les cancers, beaucoup d'autres maladies.
1: Les déchets marins pourraient devenir une ressource pour les communautés côtières tunisiennes. Le WWF Afrique du Nord annonce le lancement en Tunisie d'une initiative destinée à intégrer leur gestion dans une logique d'économie circulaire baptisée EcoSafe. Le projet vise à soutenir une pêche moins polluante et à renforcer la résilience des populations côtières face au changement climatique. Dans l'actualité internationale, la tension remonte entre Washington et Téhéran. Donald Trump affirme que le blocus naval imposé par l'Iran à l'Iran restera en place jusqu'à la conclusion d'un accord ou ce qu'il qualifie de capitulation totale. Le président américain assure que des échanges sont en cours, mais Téhéran dément toute négociation directe et indique discuter uniquement avec Oman d'un passage maritime temporaire dans le détroit d'Ormuz. Cette nouvelle escalade verbale intervient après la décision de Donald Trump de suspendre des frappes d'envergure contre l'Iran afin de laisser davantage de temps aux efforts diplomatiques. Les divergences autour du contrôle du détroit d'Ormuz restent toutefois au cœur du bras de fer. À Ras, les perspectives d'apaisement restent fragiles après la mort de 18 Palestiniens dans des frappes israéliennes dimanche. Israël conditionne tout nouveau retrait de ses forces au désarmement du Hamas et à la destruction de ces tunnels, tandis que le mouvement de résistance palestinien réclame d'abord l'arrêt des attaques et le retrait israélien des zones occupées depuis le cessez-le-feu. Retour en Tunisie, le concert de Rami Aïech prévu demain au Festival international de Bizerte a été annulé pour des raisons que la direction du festival qualifie d'indépendantes de sa volonté. Des médias en ligne ont toutefois relayé une mise au point de l'entourage de l'artiste qui met en cause le promoteur du spectacle pour des manquements contractuels et logistiques. Entre tradition ancestrale et brassage culturel, la 3e édition du festival Saveurs de la mer bat son plein avant de s'exporter en Sicile. L'association Saveurs de mon pays mettra le cap sur Trapani dès le 5 de ce mois pour représenter fièrement la Tunisie au concours international d'une affiche avec un couscous authentique au temps d'El Hawaria. Latifa Riali, présidente de l'association Saveurs de mon pays, nous en parle au micro de Mimountounsi.
2: Ce festival est un lieu de partage entre plusieurs recettes, comme des recettes du Cameroun, de l'Égypte et de différentes régions de la Tunisie. telles que Bizerte, Djerba, Gabon et autres régions maritimes. Notre troisième édition continue par la participation au festival Tuna Fish qui se déroule du 5 au 9 août à Valderici Trapani. Une recette du couscous authentique de la région de Haweria avec le thon rouge et le thon blanc. Donc cette recette représentera la Tunisie dans le concours international du Tuna Fish.
1: Sport, Aziz Dougaz s'invite dans le tableau principal en Pologne. Le tennisman tunisien a donné le grec Dimitris Skaladris en 2-7, 6-4, 6-4 en deuxième tour des qualifications du Challenger de Grodzik. La veille, il avait éliminé le Polonais en 3 manches. Le tournoi se dispute sur surface dure et offre une dotation d'environ 98 000 euros. La météo à la fin de cette édition, les orages pourraient surprendre en soirée. Des pluies éparses sont attendues sur le centre du pays ainsi que dans les régions de Gafsa et de Sfax avec un risque localisé de grêle. Le vent de secteur sud sera relativement fort près des côtes est et sur les hauteurs avec des rafales sous les cellules orageuses. La mer sera peu agitée, localement agitée sur l'est. La nuit restera très chaude avec des températures comprises entre 29 et 34 degrés et jusqu'à 36 degrés dans le sud-ouest. Avant de vous quitter, je vous rappelle les principales informations de ce journal. Le réseau électrique reste sous tension malgré l'annonce d'une possible fin des délestages. Les coupures tournantes menacent encore plusieurs régions. L'Union nationale de la femme tunisienne réclame une programmation culturelle plus exigeante et dénonce les contenus portant atteinte aux femmes. Tennis, Aziz Dougaz enchaîne en Pologne et rejoint le tableau principal après un parcours réussi en qualification. Météo, une soirée instable sur le centre du pays avec des cellules orageuses tandis que la chaleur reste étouffante. Ainsi s'achève notre édition. Merci de l'avoir suivi et merci à Raif Ousleti pour sa précieuse collaboration technique. La rédaction vous donne rendez-vous à 20h pour un flash d'actualité. 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
1: 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Bonsoir, le réseau électrique reste sous tension quelques heures seulement après l'annonce d'une possible fin des télestages pour le reste de l'été. La STEG a prévenu qu'elle pourrait recourir aujourd'hui à de nouvelles coupures tournantes dans plusieurs régions du pays. Le logement social accélère sa transition numérique. Le ministre de l'Équipement et de l'Habitat, Salah Zouheri, a suivi l'avancement de la plateforme dédiée à la location, accession et à la vente à tempérament. Cet outil doit permettre de déposer et de suivre les demandes en ligne, tout en assurant l'interconnexion des données relatives aux bénéficiaires. L'Union nationale de la femme tunisienne appelle à davantage d'exigences dans la programmation des festivals. Sa présidente Radia Jerbi a plaidé pour une amélioration du niveau artistique des concerts et pour la prévention de tout comportement susceptible, selon elle, de porter atteinte à l'image de la société et de la femme tunisienne. L'ancien ministre des Affaires étrangères, Rafik Bouchlek, a été renvoyé devant la chambre criminelle du pôle judiciaire économique et financier. Selon une source judiciaire, l'ancien ministre actuellement en fuite est poursuivi pour abus de fonction et détournement présumé de fonds publics. L'affaire concerne un don d'$1 million accordé par la Chine en 2013 et versé sur un compte spécial du ministère des Affaires étrangères. Dans l'actualité internationale, la tension remonte entre Washington et Téhéran. Donald Trump affirme que le blocus naval imposé à l'Iran restera en place jusqu'à la conclusion d'un accord ou ce qu'il qualifie de capitulation totale. Le président américain assure que des échanges sont en cours, mais Téhéran dément toute négociation directe et indique discuter uniquement avec Oman d'un passage maritime temporaire dans le détroit d'Ormuz. Des orages pourraient surprendre en soirée, des pluies éparses sont attendues sur le centre du pays ainsi que dans les régions de Gafsa et de Sfax, avec un risque localisé de grêle. Le vent de secteur sud-est sera relativement fort près des côtes est et sur les hauteurs, avec des rafales sous les cellules orageuses. La mer sera peu agitée à localement agitée sur l'est. La nuit restera très chaude avec des températures comprises entre 29 et 34 degrés et jusqu'à 36 degrés dans le sud-ouest. Et voilà, fin de ce flash. Prochain rendez-vous avec l'actualité à 7h.
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